Vous êtes sur Radio Canu 102.2 et on vient d'écouter dans l'ordre Tomahawk, God Hates a Coward, ensuite Cat Power, Good Clean Fun, et pour terminer Shockbore, A Taste for Bitters.

Vous avez pu écouter dans l'ordre Caïman avec le titre Grand 8. Ensuite, c'était Fanny Swan et le titre Ailleurs partir. Et enfin, le groupe Lundi Matin et la chanson Seul à deux. 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

0: Vous êtes toujours sur Radio Canu 102.2. C'était trois musiques. D'abord, il y avait Simulation Swarm du groupe Big Thief. Ensuite, Argento Vivo de Daniele Silvestri, en feat avec Rancor et Manuel Agnelli. Et pour finir, avec ce splendide saxophone, c'était Vampires de The Midnight.
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0: Ouais. On vient d'écouter donc dans l'ordre, en falche. C'était le morceau La Police Assassine, c'était un extrait du morceau La Police Assassine, B. James.
1: 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Et juste après, c'était la maxi big tape avec un couplet de. Enfin, un extrait de la maxi big tape avec un couplet de Tovi et de la rature. C'est le premier morceau de la phase B des 16 en 5-7.
0: Et un troisième, c'était le Looch, qui a fait un morceau sur une compile sur Mixdown Productions. Voilà, une compile de soutien aux inculpés de l'incendie du centre de rétention du Canet à Marseille.
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0: Vous êtes toujours sur les ondes de Radio Canu. Donc on a pu écouter Efei Akai Eifei Bouddha, donc avec Enlever la haine, suivi de Chris DeLuca et Pebride avec What the fuck it got to say.
1: Yes, I.
0: Suivi de Nom d'une pipe à l'instant. C'était le morceau Les Hirondelles, la plus rebelle des radios. Radio Canu.
2: Yes.

Vous écoutez toujours Radio Canu, la plus rebelle des radios, et on vient d'écouter Le Bus Rouge de Syndrome, suivi de Famila Artus de Congomique, et tout de suite on vient d'entendre Balkan Beatbox d'Hermetico.

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C'était Théa à l'instant sur Radio Canu, juste avant Grand Gamin avec Poussière, et encore avant Chico Trujillo avec Loca. 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

Radio Canu 102.2 FM. Nous venons d'écouter Dark Dark Dark avec la chanson Benefit of the Doubt, The Cave Singers avec Seeds of Night et Des Arcs avec No More Fighting Cats. Ok, merci.

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Skyrock, premier sur le rap avec Medine à l'instant, c'était HLM Grand Medine. Juste avant, on a entendu Booba et DJ Mehdi avec Couleur Ébène, et encore avant, Sofiane, Attrape-moi si tu peux. Non, en vrai, vous êtes sur Radio Canu, la plus rebelle des radios, et les bandes continuent.

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On vient d'écouter trois morceaux de Potes de Lyon, Y'a rien de Jab et du Songeur, suivi de Je chante mon exil de Toujours le Songeur et Lipson Diallo, et enfin État des lieux de Jab et Sears.

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1: 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À l'instant même, vous venez d'écouter un morceau de Bellyman, accompagné de Lynn Louise et DJ Innovateur, Back in the Business. Encore avant, Rudimental, Recognize, Fit Ella Here. Et encore un morceau d'avant, Rudimental, Feel This Love, avec John Newman. 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

Vous avez pu écouter dans l'ordre De l'air, le groupe de Thierry Lafitte avec le titre Il pleut. Ensuite, c'était Nicolas Tarik et le morceau Gibraltar. Et enfin, Chfedran avec le titre One Day. 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

0: un extrait de Carmina Burana afin d'initier une sélection de morceaux avec des voix féminines.
1: Et donc on poursuit avec Yvette Guilbert
0: sur Radio Canu 102.2.
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1: Yeah, yeah, vous êtes bien sur les ondes rebelles de Radio Canu. Nous venons d'écouter Yvette Guilbert, Edith Piaf, Anna Karina, et on continue avec les Dresden Dolls.

Vous écoutez toujours Radio Canu, la plus rebelle des radios. On est au cœur d'une bande spécialement consacrée aux femmes qui chantent. On vient de s'écouter successivement les Dresden Dolls avec Coin Operated Boy, puis Comme là des PJ Harvey avec le morceau Green Eyes, et on vient de s'écouter pour finir Françoise Brut avec le morceau La Boîte de Nuit, et on enchaîne avec les Femmes Moustées.

0: Canu, nous venons d'écouter donc
1: Des Voix du Sud avec les Fées Moustées, puis les Bombes de Balles.
0: Et ensuite, c'était PJ Harvey sur Radio Canu.
2: Sur Radio Canu 102.2, nous enchaînons avec Assassin qui enfonce encore les médias.

récit des poursuites et des arrestations filmées par la police américaine. Ces documents dépassent la fiction. Grand reportage tout de suite.

0: Bonsoir. Les courses-poursuites que vous allez voir dans ce document sont impressionnantes. Il ne s'agit pas de cascades de cinéma, mais de séquences réelles, filmées par la police américaine et les chaînes locales de télévision lors d'arrestations ou de tentatives d'arrestation de malfaiteurs. Ces poursuites sont, vous le verrez, extrêmement spectaculaires. Parfois, elles se terminent bien, d'autres, elles finissent mal. Âme sensible, accrochez-vous.
1: Accrochez-vous.

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sur Radio Canu 102.2, la plus rebelle des radios. On s'est écouté Assassin, l'éducation à travers les médias, l'interlude grand reportage de Rapace, information de Fred Alpi, City of the Damned de The Peep Shows, image interposée de J'aurais voulu.

Donc, vous venez d'écouter à l'instant même Amami Ivory. Juste un peu avant, c'était Marquane Aigoutou. Et juste encore avant, Fedaï Pacha, Radio Canu 102.2.

Radio Canu, la radio que t'aimes bien écouter les dimanches matins sans avoir dormi, avec l'aube saturée de fluo, de gris, de violet, d'autres choses comme ça. On a écouté trois chansons donc de belle aube dorée. Hein. Commencer par Suicide avec la chanson Cherry, fameux groupe new-yorkais. Ice, la chanson La Grande Guerre, groupe parisien il me semble, de post-punk des années 80. Et pour finir, on s'est écouté Westbam qui nous vient de Berlin, fameux DJ techno, featuring Richard Butler avec la bien nommée You Need the Drugs.

Vous venez d'écouter Chinoy, Que salgan los dragones, du Chili. Ensuite, la guatémaltèque Mike Madera, avec Desde Abajo. Et enfin, les mexicains San Pascualito Rey, No voy a dejar. 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Bande FM.

Vous venez d'entendre à l'instant la voix d'Émilie Souillot, qui se fait aussi appeler Phénix de Pandore, dans son duo Phonix avec Vincent. C'était le titre Libération. Le titre juste avant, c'était Monsieur Pejic avec le titre Girls en anglais. Et le premier morceau des trois titres qu'on a entendu, c'était Electrofield Project avec le titre Lyon, comme la ville de Lyon. C'était pour l'émission Patchworld, ce choix de ces trois titres. 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

Radio Canu, la plus rebelle des radios. On a pu écouter le groupe lyonnais Biston Claque, plébiscité par la presse, et son morceau Régulièrement. On a pu écouter Brigitte Fontaine et les frères Amokrane qui nous interprétaient le nougat. Enfin, Eileen, et ses bottes sont faites pour marcher.

0: Vous êtes bien sûr Radio Canu,
1: la plus rebelle des radios.
0: Et à l'instant, on vient d'écouter Dans l'ordre,
1: Butterfly de Léonie Pernet,
0: Compromat avec De mon âme à ton âme,
1: Bad Guy de Billie Eilish.
0: Et les bandes continuent.

Vous êtes sur Radio Canu et c'est les bandes continues. On vient de s'écouter dans l'ordre Tool avec le titre Sober, ensuite ZZ Top avec le titre La Grange et pour terminer Cypress Hill avec Rock Superstar 102.2, la plus rebelle des fréquences.

Vous êtes bien sur Radio Canu 102.2 FM dans les bandes continues avec une sélection de musique japonaise et coréenne présentée par moi-même Kei. Petite dédicace à l'équipe qui gère les bandes continues. Concernant les titres des trois dernières émotions qui viennent de passer, je commence par le dernier écouté, Atiz avec le titre Fireworks. Juste avant, Yui. Ah là là, j'arrive pas à lire là. Ninomiya avec le titre Dark Sick Like. Et encore avant, Kishuki Hana avec le titre The Last Song. Bonne écoute à vous pour la suite des bandes continues.

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Et vous êtes toujours à l'écoute de Radio Canu, la plus rebelle des radios. On vient de s'écouter dans l'ordre « Quand tu sortiras de Rature ». Puis c'était le rap québécois de QO52 Headlines. Et enfin, Rature, Chaloulaud et Sapoukou qui nous chantaient « Asphalte ». Vous êtes toujours à l'écoute de Radio Canu, la plus éclectique des radios. On vous souhaite une excellente écoute pour la suite.

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C'était Théa à l'instant sur Radio Canu, juste avant Grand Gamin avec Poussière, et encore avant Chico Trujillo avec Loca. 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
1: Vous êtes sur Radio Canu, la plus rebelle des radios, mais aussi la radio qui aime les roulades arrière et les roulades hip-hop. Et on vient d'écouter donc The Black Matter avec le titre Cold Meat. Ensuite, le groupe Tolar avec le titre Sombre et Inquiet. Et pour finir, Cheval Hongrois avec Belle Personne, Radio Canu la plus rebelle.

Et je vais écouter Vibronix avec le chanteur brésilien Junior Dread pour la chanson Police. Juste avant, c'était Junior Royal. Please Tell Me, production I Love Sound Records. Et on avait débuté par le chanteur anglais Brother Culture pour la tune L Up. C'est une production du dubmaker français Injam.

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venez d'entendre dans l'ordre de passage trois groupes de la région lyonnaise. Tout d'abord Schlass avec le morceau Kiki, ensuite Yves Le Guillard et le morceau Mon Infirmière, suivi enfin de Supernova avec le morceau Adieu l'espèce.

Vous êtes en direct sur Radio Canus 102.2 et vous venez d'écouter dans l'ordre le titre Honey Badger du producteur Eprom. Après c'était Colonial Mentality, une reprise de Fela Kuti par le groupe londonien Ezra Collective, et enfin c'était Like What du duo Tennyson.

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Nous écoutions à présent Chis Lopez et Beau Problema. Encore un tout petit peu avant, il y avait Zé Daopo, Mbaya. Et on avait commencé la session avec Commando Coco featuring Eosine Première, Landscape of Love.

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Vous êtes sur Radio Canu 102.2 FM, sur les bandes continues, avec une sélection de musique japonaise et coréenne présentée par votre animateur Kei. Petite dédicace à l'équipe qui gère les bandes continues et qui sont actuellement avec moi pour l'enregistrement. Concernant les titres qui viennent de passer, je commence par le dernier à écouter, le groupe G-Friend avec le morceau Funky Mago. Juste avant, Yuki Aira avec le son Stay Tuned. Et encore avant, Michael Hunter avec le titre du jeu GTA 4 Soviet Connection. Bonne écoute à vous pour la suite sur les bandes continues.

On vient d'écouter l'original Yeza avec sa tune Rude. Ça s'est produit par Rory Stone Love. On a enchaîné avec Chazzy Deck et Greatest Friend avec le morceau It's Not Crime. Et le dernier, c'était l'original Big Aranx avec son brother Attili. Nouvelle tune, la tune elle s'appelle Dance. 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
1: Radio Canus en 2.2 de la bande FM. On s'est écouté le Golden Brown par Dave Brubeck et la version inspirée des Stranglers. Et on a fini par Arsenic Nag Baron, partout la même. 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

Nous venons d'entendre Travailler, produire, jouir, Nous sommes des chiens et La Casse, issu de l'album Karma Turfu de Grosso Gadgetto et Baptiste Caruana, sorti sous le label Le Camembert Électrique, distribué par Atypique Records. 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
1: Vous êtes à l'écoute des bandes de Radio Canu et on vient de s'écouter dans l'ordre. She Wants Revenge avec Tear You Apart.
2: Après, il y avait Led Zeppelin avec Everybody Makes It Fruit. Bon, c'est pas le vrai titre, hein, parce que c'était un morceau quand il le travaillait en répète. Hein. Après, il a changé de nom, mais vous savez que c'est dans Physical Graffiti.
3: Et on a terminé avec le titre Demain du groupe Programme.
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0: Bonjour à tous, chers auditeurs. Il est 10h01 à la pendule de Radio Canu. Et comme tous les dimanches de 10h à midi, c'est l'émission Musique, etc. qui débute. Musique, etc. Une émission musicale de Radio Canu. À noter également que l'émission maintenant désormais a lieu également le mercredi de 10h à 11h. Donc le mercredi. Mais là, donc nous sommes dimanche. Il est 10h. Et j'accueille donc dans la première partie de l'émission Thierry Holweck. Thierry Holweck, bonjour et bienvenue à Radio Canu.
1: Bonjour Guillaume.
0: Donc on va écouter un peu rapidement un premier morceau pour voir à quoi ressemble ta musique. Mais avant peut-être faire une présentation, ça fait quoi, sous ce nom-là, Thierry Holweck, ça fait
1: Depuis ma naissance.
0: Oui. Non mais que le projet existe, est-ce que ça a toujours évolué sous ce nom d'artiste aussi en fait?
1: En fait oui, non sauf une fois, mais il y a très longtemps, et sinon après moi j'ai joué dans des groupes, donc il y avait des noms de groupes, et j'ai rarement eu des pseudos, parce que c'est compliqué à gérer, et puis maintenant qu'il y a mes médias sociaux, t'imagines, faut tout refaire, machin, et donc c'est plus rapide d'utiliser mon nom, même s'il est écrit, c'est un peu bizarre, c'est compliqué, mais bon c'est pas grave, voilà. Donc oui, j'ai joué dans pas mal de groupes. Dans un groupe qui a été assez connu sur Lyon dans les années 90. Donc, je sais pas, un perdreau de l'année, qui s'appelait Garlic Frog Diet.
0: Oui, d'accord.
1: Voilà, je jouais dans Garlic Frog Diet donc dans les années 90.
0: Et
1: après j'ai navigué dans d'autres trucs. Je suis parti un peu aux États-Unis. J'ai joué dans un groupe électropop dans les années 2000. Et là ça fait quelques années où je développe ce projet de musique électronique un peu, j'espère, original. Et voilà.
0: Oui, pour le style de ce que tu fais, musique électronique, tu parles de musique électronique?
1: Un peu électronica, je ne sais pas comment le définir, en fait, parce que c'est les instruments que j'utilise, c'est synthé modulaire. Donc il n'y a pas de boîte à rythme, il n'y a pas tout ça. Donc c'est assez... c'est pas nouveau, hein. Ça date des années 60, ce genre d'outils. Donc ça donne une certaine liberté de création, parce qu'on crée ses timbres, etc. Et ses rythmes avec un filtre, il n'y a pas de boîte à rythme. Et donc moi je trouve ça un outil qui engendre beaucoup de créativité. C'est pour ça que ça me plaît.
0: Et en fait, ouais, tu crées tes propres sons, c'est ça?
1: Voilà.
0: Et comment tu vas les comment dire, les choper?
1: En fait, moi j'ai un sampler aussi, hein, où je vais enregistrer des bruits de cailloux, des machins, des trucs comme ça, que je peux manipuler. Mais sinon, on a une base de son, un oscillateur qui fait bouh, comme ça. Et à partir de là, avec des filtres, des rythmes, enfin des rythmes, on pousse, on met ce qu'on appelle des gates, des portes pour ouvrir le son, le fermer, etc., avec des longueurs, des machins. En fait, on recrée un son de base, voilà. Et à partir de là, moi j'aime bien faire des petites mélodies avec ça, et après le manipuler en live aussi, et voilà, créer des espèces de séquences là que je manipule. Et donc en fait, c'est impossible de rejouer deux fois la même chose, exactement. Donc c'est ça qui est pas mal, et c'est suivant... j'allais dire, suivant le moment, suivant quand tu joues, je joue régulièrement, l'ambiance du lieu, où tu peux, ton mood, où justement ton thème, tu peux le faire passer d'un son très doux à un son beaucoup plus agressif. Voilà, donc avec cette technique-là. Donc en fait, ça te permet de faire beaucoup de choses et surtout de faire vivre tes morceaux. Donc en fait, la musique électronique, au fil des ans, c'est basé sur beaucoup d'informatique. C'est toujours pareil, on aime bien border, que le truc soit parfait, etc. Moi j'ai toujours un peu détesté ça. Donc là l'idée c'est de rendre la musique électronique vivante, live, avec des fois des moments, des sons, tu te dis comment j'ai fait ça, je sais pas. Et des moments, bah, c'est un peu pourri, il y a des erreurs, c'est très vivant, comme un instrument. Moi je le prends comme, je suis guitariste de base, je le prends comme un instrument de musique normal, où... en fait, y a des erreurs, il y a des trucs vachement bien. Voilà, c'est ça joue avec l'humeur du moment, avec voilà, c'est très, tu peux le rendre très expressif, ce qui me manquait un peu dans la musique électronique comme elle était faite ces 20 dernières années, basée sur l'informatique et donc très très bridée au niveau créativité.
0: Après, ça suppose de bien maîtriser le.
1: Oui, ça demande beaucoup de travail. là je crois que j'ai eu un des morceaux que tu as passé ou deux. Il y a des morceaux, je les ai enregistrés, j'enregistre toujours en live en fait.
0: Ouais.
1: Mais il y a des morceaux, au début je les ai enregistrés, ben, il y en avait un, c'était, je l'ai pas mis là, mais j'avais enregistré au parc de la Tête d'Or, et j'avais mis un micro pour capter les gens autour, donc il y avait des gamins qui jouaient au foot, et donc j'ai tout gardé. Et j'enregistre, j'appuie sur le bouton, règle, je sais pas combien de temps ça va durer, je l'enregistre, c'est sur la bande. Et à l'époque, j'étais sur un label anglais et je leur envoyais ça comme ça.
0: D'accord.
1: Donc c'était voilà, le moment, en fait. Donc avec beaucoup d'incertitudes, de durée, de ce qui va se passer, etc. Et
0: vraiment une démarche expérimentale, alors
1: Oui, ma musique n'est pas forcément... C'est quand je parle plus d'électronica, c'est que c'est structuré, quand même, tu vois. Mais par contre, oui, il y a une partie qui est expérimentale dans le sens où voilà, je capte un moment. Quand j'enregistre, à moins que ce soit... J'enregistre en live, toujours, avec un petit magnéto numérique. Et est-ce que j'aimerais avoir un gros magnéto à bande, mais j'ai pas les moyens. Mais oui, c'est enregistré tout le temps en direct, en live. Et à moins que ça soit complètement foiré au niveau du son, d'enregistrement, au niveau technique, je refais rarement les choses, quoi. Je capture le moment, ce qui veut dire qu'avant, j'ai beaucoup répété, fait tourner, travaillé mes sons... Là, j'ai préparé quand même énormément. Il y a beaucoup de travail en amont. Et après, bah, je lâche le truc. Et j'aime bien ce côté où bah, c'est déstructuré un petit peu par moment. Tu vois, les rythmes, là, c'est pas une boîte à rythme. Donc là, j'utilise un filtre. Parce que les boîtes à rythme d'origine, c'était des filtres, en fait. Là, j'utilise pareil, cette même technique d'un filtre. Mais ce filtre, dès que je le bouge, bah, je peux pas avoir de grosse caisse. Ça bouge tout le son. Et en fait, j'aime bien ça. J'aime bien le côté un peu rythmique aussi qu'on peut faire avec des séquenceurs et mettre un peu d'aléatoire dans le truc pour refléter une partie très humaine. Donc je souhaite que ma musique soit humaine.
0: Alors le mieux pour illustrer ces propos, c'est peut-être d'écouter un premier titre pour voir à quoi ressemble ta musique. Je te propose qu'on écoute Girafe.
1: C'est ça.
0: Et donc, c'est Thierry Olevec sur Radio Canu. Donc, on écoute un premier titre. Girafe.

0: Thierry Houellebecq sur Radio Canu dans musique, etc. Donc c'était le titre Girafe. On peut l'évoquer, comment ça se met en place, un morceau tel que celui-ci, comment ça se pense, comment ça se compose.
1: En fait, c'est j'ai un petit clavier que je branche sur mon... J'aime bien mettre des notes, moi, en fait. J'aime bien un aspect mélodique au truc. Donc j'essaye de mettre des bouts de notes. En fait, par rapport à un synthé normal, c'est polyphonique. Tu peux faire des accords, etc. Moi, j'ai très peu de sources de son. Donc, du coup, faut que je me débrouille avec ça. Et la contrainte me pousse à être très créatif et à beaucoup rechercher. Donc, je recherche des bouts de riffs, de mélodies, de trucs. Et après, j'aménage ça au fur et à mesure. Je crée des espèces de séquences qui s'enchaînent les unes après les autres quand je le décide. C'est ça le truc. À partir de là, je cherche d'autres sonorités qui pourraient se marier avec. Voilà. Et je passe des heures et des heures et des heures à faire ça. Et en gros, faire un album, on va dire, je crée 70 morceaux, 80 morceaux. Donc j'en jette plein. Parce qu'après, je laisse maturer le truc. Et au bout d'un moment, je réécoute. Et je suis pas forcément satisfait. Les trois quarts du temps, je garde que ce qui me plaît au bout d'un moment, ce qui est dans la durée. C'est en fait, quand on crée quelque chose, on a l'instant. Et dans l'instant, bon, on se dit, ouais, c'est super. Mais après, moi, j'aime bien prendre un temps de 2-3 jours pour écouter derrière et me dire, ça me plaît, ça me plaît pas.
0: Ouais. Et il n'y a pas un risque que tu sois un peu trop dur avec toi-même? Il n'y a pas éventuellement la tentation de faire écouter ça à un tiers qui dirait, qui sort en garde sur ça, en fait?
1: J'écoute la vie de personne.
0: Oui, d'accord.
1: On tape. En fait, il faut que ça me plaise à moi, déjà. Après, j'ai un souci. En fait, ce qui me plaît beaucoup, c'est surtout, c'est un temps, on en parlera, mais là, je suis dans un collectif, Platmart Society. Donc, on joue, on se confronte à des publics divers et variés. Et en fait, quand tu fais de la musique, il y a aussi cet aspect-là de... voilà, tu joues pour donner quelque chose, en fait. Donc, donner quelque chose aux gens qui sont en face de toi. Et donc ça c'est un... Voilà, eux oui, eux ça m'intéresse. C'est leur ressenti qui, ça leur plaît pas. Donc ça c'est, pour moi c'est intéressant.

0: Là, par exemple, quand tu me demandes des morceaux pour ton émission, du coup, je vais me replonger un peu dans des trucs que j'ai fait. Et donc, dans l'eau, il y a des trucs, je me dis, ah ouais, puis finalement, c'est pas mal ça. Tu vois? Mais après, ça, c'est un peu tout le monde, c'est comme ça. Après, il ne faut pas que ça empêche les gens de faire les choses.
1: Ouais.
0: Donc, il faut se lancer, faut se donner des dates butoirs, des deadlines, et faire les choses. Moi, je suis très dans le. J'ai fait ça toute ma carrière où. Après, la prise de risque est limitée. Hein. On roule pas à 200 à l'heure sur l'autoroute. On va pas prendre. Tu vois, voilà, c'est, tu peux faire un album qui marche moins bien, qui marche bien, qui. Voilà, c'est pas dramatique.
1: Et juste pour revenir à Giraffe, tu disais donc tu travailles beaucoup. Et comment on décide qu'un morceau est terminé? Enfin, toi, comment tu décides que le morceau est terminé? Qu'est-ce qui se passe pour te dire, bah, ça y est, il est. Celui-là, je passe à un autre, ou, enfin, c'est bouclé, quoi.
0: C'est une très bonne question et j'ai pas la réponse.
1: Ouais.
0: Bah, globalement, je j'en sais rien. À un moment donné, le truc, j'ai l'impression que ça fonctionne.
1: Ouais.
0: Voilà, que ça me plaît, je prends du plaisir à le faire, en fait. Toi, c'est. Et, après, généralement, c'est. Le processus, c'est je crée la nuit, plutôt, parce que je dors très peu. Et le matin, je réécoute. Tiens, j'ai ma bécane qui est allumée le matin, très tôt, et je réécoute. Et je rejoue le morceau le matin. Et là, le matin, j'ai une oreille qui est fraîche. Et de fait, là, je vois plein de trucs qui me plaisent et surtout qui ne me plaisent pas. Donc là, je me dis, bon, bah, ce soir, je m'y remets. Et je vais retravailler tout ce qui ne me plaît pas. Des fois, tu retravailles, tu n'arrives à rien. Bah, c'est poubelle, quoi, tu vois. C'est-à-dire que le squelette de base ne marche pas. Voilà, mais tu as toujours une base, un squelette sur lequel tu vas moduler. Vu que c'est un synthé modulaire. Et ça marche pas. Et des fois, ça part d'un sample. Tu vois, c'est génial et tout. Puis là-dessus, ça te donne des idées, de l'inspiration. Enfin, il y a plein de paramètres. C'est très, très vaste, la composition musicale. C'est ça qui rend le truc intéressant.
1: On peut poursuivre en écoutant Cerise et Walk.
0: Oui, j'aime bien ce morceau parce qu'en fait, c'est au parc de la Cerisée. C'est un des premiers morceaux que j'ai vraiment enregistré en me disant j'ai pas envie. En fait, j'en ai marre d'être devant un écran d'ordinateur. Et ça fait longtemps. Je sature. Et là, je me suis dit, bon, je vais dans un parc, je prends mon petit magnéto numérique là, et puis je vais enregistrer le morceau. Allez. Et du coup, c'est vraiment le premier morceau que j'ai enregistré dans un parc. C'est pour ça qu'il me tient à cœur. C'est pour ça qu'il y a. J'aime bien le côté, quand je l'ai réécouté, je me dis, ouais, l'intro est trop longue, machin et tout. Puis je me suis dit, non, mais c'est ce que j'ai fait sur l'instant, c'est ce que j'ai ressenti sur l'instant. Et on va le garder comme ça, c'est quelque chose de très spontané, naturel. Et c'est ce qui a initié ce morceau, il a vraiment initié ma démarche en fait.
1: Donc on écoute, c'est Thierry Holweck, et on écoute donc Cerise Walk sur Radio Canut.

0: Thierry Holbech sur Radio Canu dans musique, etc. Donc avec le titre Cerise Walk. On peut évoquer ce titre si tu veux bien, Thierry Holbech.
1: Oui. Ben, comme je te disais, c'est un titre là que j'ai enregistré dans le parc de la Cerisée, à côté de chez moi. Et en fait, c'était filmé. J'ai mis mon téléphone pour filmer, donc j'ai fait cette vidéo. Et en fait, l'expérience m'a plu, c'était sympa. Et du coup, après, j'ai refait ça au parc de la Tête d'Or, où là, j'ai mis un micro extérieur carrément pour enregistrer ce que je te disais. Là, pareil, je fais une vidéo, et puis du coup, il y a un label anglais qui me contacte, qui me dit oh, on adore et tout. Et il me demande le morceau. J'ai dit mais moi, je vous envoie le morceau, mais il y a aussi les gens qui jouent au foot à côté, hein, qui parlent, qui crient. Ah, mais on veut tout. Et du coup, là, j'ai démarré une aventure avec ce label anglais pour 3 albums. Et ce qui m'a permis d'aller jouer à Londres. Donc là, c'était super sympa parce qu'en fait, j'ai une longue carrière, j'ai joué dans plein de pays. Et le paradoxe, c'est que gamin, moi, c'était la musique anglo-saxonne, quoi, tu vois. Le truc post-punk, machin, tout ça. Ouais, je joue à Londres. Bon, il a fallu que j'attende 30 ans avant d'y aller. Donc j'y suis allé, ils m'ont offert un week-end où j'ai joué à 3 endroits différents, dont un festival, avec des très belles affiches. La première, c'était dans un pub, le pub où Bob Dylan a commencé, en Angleterre. Donc un pub un peu mythique. Et j'ai joué avec Pete Hayes, le guitariste de Haile Mariam.
0: D'accord.
1: Voilà, des gens comme ça, en fait.
0: Ouais.
1: Et donc c'est un personnage très spécial. Il est venu me voir, il me fait je déteste la musique électronique. Je fais bah tu sais quoi, go fuck yourself. Et après mon concert, il est venu me voir, il fait mais par contre j'aime bien ce que tu fais, c'est très humain. Donc je dis merci, je prends. Et sur le festival j'ai pu jouer avec Graham Dohall, qui est le mec c'était le batteur de Nico.
0: Ah oui.
1: Donc il a fait des projets avec John Cale, etc. Mmh. Et moi j'étais en tête d'affiche. Il était juste avant moi et du coup c'est juste pas possible quoi. Donc je suis allé voir, je fais Graham. Donc on a parlé tout l'après-midi, il y avait des gens qui avaient bossé avec les gens de Japan, en fait, ouais, il y avait vraiment un beau plateau. Donc on a parlé boutique, cuisine et tout ce qu'on veut là, entre nous. Donc super sympa toute l'équipe. Et à Graham, je lui dis c'est bon, c'est pas possible. Hein. Je joue avant toi, c'est bon quoi, ça va. T'es une légende mon gars, je peux pas faire ça. Et il me dit t'es chiant. Je dis je suis français en même temps. Du coup il me dit ce qu'on va faire, c'est que je fais mon set et après je te fais signe. Tu montes sur scène et on fait 5 minutes ensemble. Moi je dis banco. Et après pendant 2 heures je me dis mais putain qu'est-ce que je vais faire quoi. Donc mais bon j'ai avec les bécanes justement la beauté du truc c'est que tu peux partir comme ça quoi. T'as pas besoin de tu vois. Donc ça s'est passé, c'était un peu magique pour moi. Et après, j'avais pas la pression parce que le gars, il s'est mis quand même sur une chaise, sur une grande scène, il s'est mis sur une chaise derrière moi. Donc là, je me suis dit, il va falloir que j'assure. Mais je me suis éclaté, c'était génial. 3 dates en 3 jours à Londres, voilà, j'en rêvais. Et donc, c'est parti de ce morceau et de ce que j'ai fait à ce moment-là, quoi, en fait.
0: Et le public, comment il peut réagir à cette musique, à ta musique, en fait?
1: Alors...
0: quelle est son attitude en tout cas?
1: En fait, moi ça fait très très longtemps, parce que je suis vieux en fait, ça se voit pas à l'antenne, c'est bien la radio pour ça. Mais donc j'ai une longue carrière qui m'a fait jouer tournée en France et beaucoup tournée en Europe et aux États-Unis. Aux États-Unis, j'ai passé, à un moment donné, j'avais un pied là-bas, un pied en France. Donc j'ai joué, j'ai fait énormément de live et c'est ce qui me plaît le plus. Moi le travail studio, ça me gonfle. Enfin, ça me gonfle, c'est pas ce qu'il y a de plus dans le musicien, c'est se confronter au public. Donc j'ai cette relation à la scène qui fait que tu dois donner, tu fais un spectacle en même temps. Il y a cette dimension-là. Donc tu te retrouves dans un contexte comme ça sur un festival de Londres. Là, tu te dis, faut que je fais le show, là, toi, faut que j'y aille à fond, je donne tout. Donc pour moi, c'est une très grosse motivation. Je vide le bidon d'essence là, tu vois, j'en ai plein partout, là je donne à peu près le maximum. Et du coup, globalement, oui, ça a été très bien reçu. Après, j'ai beaucoup appris parce que du coup, il y avait un collectif qui organisait le truc, il y a un collectif qui organise des concerts un peu de partout, tout le temps. C'est ce qui m'a donné après par la suite l'idée de monter avec deux amis un collectif, le Flat Mars Society. Où l'idée, c'est pareil, c'est pour développer la musique, les Anglais, ils sont très forts pour ça. Hein. On a toujours été meilleurs que nous, hein, faut le reconnaître. Et donc le développement, eux, c'est on joue partout tout le temps, le plus possible. Et là, au bout de quelques années, là, ils commencent à jouer dans des belles salles avec plus de public. Et ça commence en faisant le même genre de musique, hein, même des fois des trucs expérimentaux, etc. Mais en fait, ils développent, ils habituent les gens à écouter ce genre de musique. Donc ça commence à fonctionner pour eux. Et donc moi, je reprends un peu l'idée ici, en me disant, on crée un collectif et on va jouer partout, le plus possible, et dans des endroits qui ne sont pas forcément attendus. En Angleterre, c'est très facile d'aller dans un pub, de dire, je viens jouer ce week-end. Les gens, ils disent, oui. Pourquoi ? Parce que de toute façon, il y a de la musique partout. Mais en France, c'est un peu plus compliqué. Donc, tu te confrontes à... s'il y a des contrats, c'est compliqué, machin. Et donc, avec le collectif, là, on joue dans des laveries automatiques, boulangeries, parcs, des rues.
0: T'as vu où jouer ?
1: Un peu de partout. Là, on va jouer. Moi, je ne pourrais pas jouer, mais bon, mes collègues vont jouer au Bricole Social Club dans le 7e, qui est un atelier de bricolage associatif. Voilà, donc ça c'est l'idée assez sympa. Et voilà, on veut jouer dans plein d'endroits où on n'est pas forcément attendu. Aussi avec d'autres artistes, on a joué la boîte à gants, un concert de soutien. Et en fait, on a joué à 3, parce que là on fait des sets de 20 minutes à peu près chacun. Et on est 3, 4, 5, ça dépend. Donc on a joué dans des galeries d'art aussi. On a fait des vernissages. On a joué à Radio Canu en live.
0: Ouais, dans l'émission Patchwork, de Delphine, que
1: Delphine. Et aussi, la boîte à gants, on nous a proposé de jouer avec de la danse buto, Stéphane Guillaumont, là. Et donc, on a travaillé un peu à trois. Moi, je joue du thérémine aussi. C'est un truc très important.
0: Je sais pas ce que c'est.
1: Alors, le thérémine, c'est un truc qui a été inventé en 1915 par un russe, Léon Thérémine. Enfin, je ne vais pas te faire toute l'histoire. En fait, c'est une boîte, tu as deux antennes. C'est le premier synthé qui a jamais existé, en fait.
0: D'accord.
1: Donc tu as une antenne d'un côté, c'est un instrument que tu touches pas. Mmh. Donc d'un côté, tu te rapproches vers l'antenne, ça te fait des graves aigus. De l'autre côté, tu as un volume. D'accord. Donc c'est un instrument, c'est l'enfer pour le jouer, pour trouver des notes justes. Mais c'est un instrument qui me fascine depuis des années. Et d'ailleurs, là, je propose des ateliers, par exemple, j'en ai fait un à Funibus, j'en ai fait un à la MJC Jean Jaurès. Des ateliers découvertes avec cet instrument qui est assez magique, que j'utilise des fois. Sur mon prochain album, il y a un morceau, je joue du thérémine aussi dessus, ce qui est très dur à enregistrer parce que c'est un instrument qui est très très, très dur d'avoir une certaine justesse au niveau des notes, vu que tu es dans l'air, tu n'as pas de repère, en fait, c'est tout à l'oreille. Et ça fait partie de mes multiples projets.
0: On peut ponctuer en écoutant un troisième titre, si tu veux bien. Je propose qu'on écoute When Animals Attack, c'est ça ?
1: On peut faire ça, oui. Alors là, du coup, il y a des cris d'animaux. C'est pas des animaux, c'est une copine, Cathy, je lui dis, avec qui j'ai joué. On a beaucoup tourné aux États-Unis ensemble. C'est une chanteuse, très grande chanteuse. Et je lui ai donné un micro un jour, je lui dis, fais-moi des bruits. Donc elle a fait des bruits qu'on entend, là. Et j'adore.
0: Donc, c'est Thierry Holweck sur Radio Canu. Donc on écoute un troisième titre.

0: Voilà, donc Thierry Houellebecq, c'était When Animals Attack, c'est ça?
1: Ouais, c'est quand les animaux attaquent. Parce qu'en fait, j'ai demandé à Cathy de faire des bruits, puis elle a fait des petits bruits qu'on entend, hein, des trucs comme ça. Donc c'est pas des vrais, animaux, hein, c'est Cathy qui fait ça. Et Cathy, avec qui j'ai joué pendant plus de 10-15 ans, en fait. On n'a jamais réussi à faire quelque chose en France, on a très peu joué en France. Par contre, on a beaucoup tourné aux États-Unis. Et on a eu des musiques qui ont été prises dans des séries américaines comme Grey's Anatomy, Beverly Hills, des trucs comme ça. Ce qui nous a amené à tourner des vidéos à 2 millions de dollars là-bas, à Los Angeles. Enfin, on a eu une très belle, très jolie petite carrière et on s'est beaucoup amusé. On a fait beaucoup de concerts ensemble. Et humainement, c'est une très belle aventure humaine.
0: Et quel type de musique vous faisiez?
1: C'est plutôt électropop, ouais. Parce qu'on venait de deux univers très différents. Moi, je faisais de la musique électronique, mais c'était plus, les gens disaient, c'était un peu électropunk, quoi, tu vois. Et elle venait du un peu folk, jazz. Mais bon, la première fois que je l'ai vue, elle voit les Damned, l'album des Damned chez moi, le vinyle. Et puis elle me dit, ouais, c'est le premier album que j'ai acheté. Donc je lui dis, on va pouvoir discuter. Et après, on a eu une commande pour faire une reprise de Joy Division. Enfin, j'ai eu une commande.
0: Et c'était quel titre ?
1: Love Will Tear Us Apart, rien d'original. En fait, c'était un label canadien. Et je lui dis, faut que tu m'aides avec la voix, pour mon accent et tout. Du coup, elle a chanté en même temps que moi. Et après, quand on a écouté le truc, comme c'est une super chanteuse, je me suis dit, putain, les deux voix, ça match vraiment le texte, ça match tout, quoi. C'est super. Donc je l'envoie au Canada, ça leur a pas plu. Et après, du coup, je discute avec Pat du Pop de l'Herbe, tu sais, qui fait une compile, et il me dit, je lui dis, écoute, j'ai un titre là qui traîne, une reprise, je sais pas quoi en faire. Je lui donne, et du coup, quand ils ont fait la promo à France Inter, c'est le titre qu'ils ont passé.
0: Ah oui.
1: Et là, on s'est dit, Cathy, peut-être si on se faisait un petit album, un petit truc comme ça, et après, du coup, moi, je pars en tournée avec les anciennes d'ADN 2X. Et du coup, elle me dit, j'aimerais bien venir. Je lui dis, écoute, mets une jupe, prends ta guitare et tu fais ce que tu veux, tu sais, je m'en fous, mais viens. Et déjà sur la tournée, c'est super bien pour moi d'être à deux, en plus avec une super copine, quoi, c'est comme ma sœur. Et donc, on s'amuse bien. Et quand on arrive à Zurich, où je devais signer avec un label, on joue 3-4 morceaux qu'on a fait sur la route ensemble. Et le mec du label, il fait, quand il y a Cathy qui chante, j'adore, etc. Donc je lui dis, t'es censé me signer moi, pas un truc avec Cathy, quoi. Et il me fait, ah bon? Je lui fais, non, mais je m'en fous, c'est bon, tu sais, on va te faire une démo, puis si ça qui te plaît, on va travailler sur un album, en fait. C'est ce qu'on a fait. Et après, du coup, le groupe est né, on a commencé à jouer aux États-Unis, puis on s'est aperçu que qu'on avait des bons retours, qu'on ramenait des gens au concert, qu'on avait une alchimie. Cathy, elle, un peu, comment dire, un côté un peu original dans sa manière de faire, d'être. C'est quelqu'un de très particulier. Moi, j'adore, en fait. Donc, avec une grosse personnalité. Et du coup, voilà, on a fait notre jolie petite carrière avec beaucoup de concerts aux États-Unis. On a tourné en Suisse, on a tourné en Suède. En France, on s'est fait à peu près jeter de partout, sauf à Paris. Parce que moi, j'ai beaucoup de ressentiments par rapport à ça. Parce qu'on m'a sorti souvent, c'est une américaine, c'est des fachos.
0: Ah oui.
1: Gars, écoute la musique, ça te plaît pas, je comprends ça, mais me dire ça, surtout de. Tu vois. Donc voilà, à son grand dame, parce que elle est fan de la France, elle a toujours adoré, elle a toujours voulu vivre en France. Et là, elle vit en Suède, du coup, où on a eu une très bonne aussi, très bon retour. On avait un tourneur là-bas, enfin, on a fait pas mal de trucs. Et voilà. Et elle fait toutes mes pochettes aujourd'hui parce que je tiens absolument à ce qu'elle fasse des bruits pour mettre sur mes morceaux. J'ai besoin de sa présence même sur ce que je fais à l'heure actuelle. Donc comme maintenant elle fait beaucoup de peinture, elle fait beaucoup de trucs comme ça, graphiques, c'est elle qui fait toutes mes pochettes.
0: Et on revient à Thierry Houellebecq, donc on l'a pas quitté, et je propose, lorsque le temps passe, d'écouter...
1: Le truc japonais.
0: Ah, le si truc japonais, oui.
1: Ouais, j'adore, c'est mon morceau préféré, donc c'est inédit, ça sera sur mon prochain album, donc c'est pas tout à fait masterisé, mais c'est pas bien grave. Mais là, je suis allé au Japon il y a 2 ans, et c'est le premier parc que j'ai visité, j'ai donné le nom, ça m'a donné plein d'idées en fait. J'adore ce pays.
0: Alors, je suis bien incapable de prononcer le titre, par contre.
1: C'est Shinjuku, je sais pas quoi. Mon japonais est très limité.
0: Et donc c'est Thierry Holweck, et vous êtes bien sur Radio Canyon, vous écoutez bien musique, etc.

0: Voilà, donc Thierry Olvek sur Radio Canu, donc c'était le titre en japonais.
1: C'est Shinjuku et c'est, je sais pas après la suite.
0: Donc tu veux en dire un mot de ce titre ?
1: Bah en fait c'est un titre extrait de mon prochain album.
0: Oui, c'est on n'a pas dit, c'est un inédit celui-ci.
1: Hein. Oui, je t'en ai donné trois, mais c'est vrai que des fois ils sont un peu longs, donc sur une heure ça fait un peu court. Mais du coup, oui, c'est le prochain album et qui est plus rythmé, plus expérimental. Là, j'ai vraiment bossé sur tous les timbres et moi je suis parti un peu dans des contrées que j'aime bien. Voilà. Et c'est surtout le travail lié, je reviens au collectif. Flatmat Society, parce que du coup là on a joué, là ça va faire 35 performances en un an, avec celle de jeudi 10 au Bricole Social Club, donc venez, c'est gratos, c'est sympa, et c'est une soirée de soutien à l'endroit, et donc en fait on a joué quasiment 3 fois par mois en fait, et là du coup on a expérimenté en permanence, et du coup c'est un peu le travail de l'aboutissement de tout ça en fait. Du coup, en live, on s'aperçoit. L'avantage du live, en fait, c'est qu'on s'aperçoit de toutes les conneries qu'on fait. Et on expérimente, on teste, et on apprend énormément. Parce que, conneries, il y a aussi des trucs, tu te dis, waouh, c'est génial ça, et tu gardes en mémoire le truc, et tu travailles là-dessus. Donc, c'est le live, en fait, par rapport à la synthèse modulaire, c'est essentiel. Donc, je suis très content avec ce collectif. D'ailleurs, Flatmark Society Lyon, on a une cassette. Du coup, on a fait une compilation avec d'autres copains sur cassette recyclée, donc à l'ancienne, hein, DIY. Ton générique, c'est Bérurier Noir, ben voilà, ça, on revient à ça. Donc il y a des gens qui disent, ouais, c'est un peu du punk. Non, c'est DIY, c'est-à-dire qu'on joue où on peut, dans la rue, de partout.
0: DIY, c'est-à-dire donc do it yourself.
1: Voilà, et du coup, c'est, bah, on joue où on peut, dans la rue, dans des endroits. On a quand même fait Fourvière, hein. Donc c'est un peu compliqué de dealer avec la sécu, mais on y est arrivé. On a réussi à faire trois quarts d'heure de musique à Fourvière. Le mec de la sécu, au final, bon, c'est une sécu privée, il s'en fout un peu, quoi, mais on a négocié le truc au dernier moment. Parce qu'on se pointe, on s'installe, on joue. Et on fait à peu près où on a envie en fait. Donc il y a cet esprit DIY au niveau des performances, des concerts. Là on va jouer avec Daboukistan qui est un graffeur, tu vois. On a fait que la danse buto, on va refaire sûrement un truc. Enfin, on s'associe à d'autres gens qui jouent comme ça. Et aussi au niveau de l'enregistrement, bah, on fait des compiles sur cassette recyclées. C'est-à-dire que c'est écrit à la main sur la cassette. C'est des cassettes, je fais des appels aux gens pour nous filer des vieilles cassettes. On vérifie qu'elles soient en bon état. Et on recycle des cassettes avec notre compile. Voilà. C'est sur Bandcamp. On peut trouver ça, Flatmark Society Lyon, sur Bandcamp.
0: Les morceaux sous le nom de Thierry Olvek, on les retrouve où en fait ?
1: Tu tapes Thierry Olvek sur Google, a priori tu vas me trouver. Hein. Parce que ça fait un bout de temps que je suis sur Internet. Et j'ai assassiné les deux autres Thierry Olvek qui étaient en France.
0: Business is business.
1: Ouais, ils sont en page 50 de Google maintenant. Donc ça va, ils sont morts. Mais en fait, j'ai produit énormément de trucs. Très productif depuis des années, donc forcément sur Internet, et donc avec mon nom qui est un peu compliqué. Donc je rappelle mon nom, Thierry, tout le monde sait. Et mon nom, c'est H-O-L-W-E-C-K. Comme ça se prononce. Voilà.
0: Donc là, il nous reste un peu moins de 10 minutes. Je propose qu'on écoute peut-être un autre titre. On pourrait écouter un autre titre inédit de Essence. Je propose qu'on écoute Clair de Brume, c'est ça ?
1: Ouais.
0: Et donc, c'est Thierry Olvek sur Radio Canu. Vous écoutez bien, musique, etc.

0: Voilà, donc Thierry Houellebecq avec le titre Clair de brume, donc extrait, c'est un inédit, hein, c'est
1: Oui.
0: extrait de Essence.
1: Oui, c'est un inédit. En fait, c'est une reprise. C'est un truc que j'avais fait il y a une vingtaine d'années. C'était une collaboration avec Suano Inami, un japonais, justement. Et alors lui qui travaille avec des synthés modulaires des années 60, avec des gros jacks, hein, machin. On a fait cette collaboration et en fait j'ai voulu la refaire. C'est un morceau qui est passé inaperçu sur l'album à l'époque et que j'ai toujours bien aimé. Et il m'a fallu 20 ans pour me dire je vais me replonger dans le truc et je vais en refaire une version moderne entre guillemets. Voilà.
0: Voilà, donc c'était musique, etc. La première partie, donc de 10 à 11 h, j'étais en compagnie de Thierry Houellebecq. Tu veux rajouter quelque chose au niveau de la
1: Oui,
0: promotion notamment?
1: je vais faire de la pub pour le collectif parce que c'est l'actualité permanente. Donc là, on joue très souvent. Donc là, je rappelle que le collectif se produira jeudi 10. Alors, c'est, je crois qu'il y a apéro avant, 18h30. Après, le collectif joue. Donc le collectif, ça s'appelle Flat Mars Society Lyon. On est sur Insta, etc., etc. Donc abonnez-vous, suivez-nous et venez nous voir parce qu'on a joué la semaine dernière Place Colbert. C'est impromptu. Et on joue très souvent. C'est de la musique électronique qui est vraiment originale. Il n'y a pas d'ordinateur, il n'y a pas de machin. Voilà, c'est vraiment une musique qui, là, se développe beaucoup en Angleterre. Et nous, on essaye de développer ça à Lyon. Et pas qu'à Lyon, on va jouer, je pense, à Montpellier, à Saint-Étienne. On est en train d'essayer de développer l'affaire, de trouver d'autres musiciens pour rejoindre le collectif. Donc c'est jeudi au Bricole Social Club. Donc vous allez trouver sur internet, c'est dans le 7e. C'est vers c'est l'arrêt Thibaudière, c'est à côté. Voilà, et c'est une soirée de soutien. Donc c'est un atelier de bricolage participatif, un petit abonnement, et il y a des gens qui sont là pour vous aider à fabriquer vos meubles, etc., etc. Je fais bien la pub, hein. Et donc il y a le collectif qui va jouer, et puis après il y a des jams, je crois, un truc comme ça. Et c'est le jeudi 10, et l'ambiance va être sympa. Donc venez.
0: C'est bien noté. Donc Thierry Houellebecq, merci beaucoup. À très
1: Merci à
0: bientôt
1: toi.
0: pour le podcast de cette première partie de musique, etc. Rendez-vous sur les blogs de Radio Canu à la rubrique musique, etc. Sur les audio blogs d'Arte Radio à musique, etc. Sa s'orthographie musica-etc-du-6. Notez entre autres également sur le réseau qu'il y a une page Facebook de l'émission qui s'appelle Radio Canu Musique, etc. Je vous envoie un bout du générique de l'identifiant de l'émission. Et dans un instant, on se retrouve avec le groupe Seconde Major. C'est à partir donc de 11 h. Un bout de générique en attendant.

0: musique, etc. Donc une émission musicale de Radio Canus, c'est la deuxième partie et j'accueille dans les studios le groupe Seconde Major.
1: Salut.
2: Bonjour.
1: Salut.
0: Alors de ma gauche à ma droite, donc il y a Anna, il y a Anthony et Thibaut. Seconde Major, bonjour et bienvenue à Radio Canus.
1: Salut Guillaume.
3: Merci de nous inviter.
0: Donc vous étiez venu là il y a à peu près un an. Ouais. C'était pour le premier EP. Et donc là, vous revenez pour présenter donc un disque qui est sorti vendredi, c'est ça ?
1: C'est ça, un disque qui est sorti vendredi et qui s'appelle Moon. Et c'est notre deuxième EP, il comporte 6 titres.
0: Peut-être, on va envoyer un peu rapidement un premier titre pour voir à quoi ressemble votre musique, pour ceux qui ne la connaîtraient pas encore. Mais peut-être faire une présentation, un historique de Seconde Major. Ça fait combien de temps que le projet existe ? Comment vous êtes rencontrés tous les trois ?
2: On s'est rencontrés début 2024 et on a commencé à jouer ensemble sur scène en juin de cette année-là. Donc ça fait deux bonnes années maintenant.
1: Ouais, et initialement on se connaissait avec Thibaut, on vivait ensemble même à cette époque. On avait déjà eu des projets de groupe, on était dans des groupes auparavant et on avait envie de continuer avec une autre aventure et qui s'appelait déjà Second... Enfin, on avait déjà cette idée que ça puisse s'appeler Second Major au moment où on a rencontré Anna. Donc c'est vrai qu'entre 2022 et 2024, j'avais déjà quelques compositions sur lesquelles on avait travaillé de notre côté jusqu'à ce qu'on rencontre Anna. Et ensuite, quand on s'est rencontrés par l'intermédiaire d'amis en commun, et bah, ça a tout de suite matché sur le plan musical et amical et tout ça. Et donc on a vite fait des répètes. Et c'est comme ça que la forme trio de Second Major, elle a pu prendre vie.
0: Et donc Second Major, qui fait quoi dans le groupe en fait, entre tous les trois, comment sont réparties les tâches ?
3: Les tâches artistiques ?
0: Artistiques, oui, j'entends. Oui.
3: Moi je fais la batterie.
1: Ouais, je chante et je fais la basse.
2: Et pour ma part, guitare et voix également.
0: Et donc pour l'écriture, la composition je crois que là, ça a un peu bougé par rapport au premier disque.
1: Y a pas mal de morceaux avec lesquels j'arrive, mais c'est plus à l'état de composition, donc une ligne globale avec une mélodie de voix, et ensuite, on met beaucoup en commun pour que chacune apporte sa patte et puis fasse ça ou ses parties. En vrai, c'est de moins en moins délimité comme ça avait pu l'être sur le premier EP.
0: Et je crois qu'Anna a amené la chanson Losing Control, c'est ça ?
2: C'est ça, exactement, oui. C'est le premier morceau que j'apporte, que j'ai coécrit avec un très bon ami, et je suis très contente que ce morceau puisse exister. C'est vraiment très chouette.
0: Alors le mieux, c'est peut-être d'écouter un premier titre. Je vous propose qu'on écoute Over.
1: Allez,
3: avec plaisir.
0: Et donc, c'est Seconde Major sur Radio Canus. Donc c'est l'album, le disque s'appelle Moon, c'est ça ? On écoute.

0: Seconde majeure sur Radio Canu avec le titre Over. On peut évoquer ce titre, de quoi ça parle, comment il est né. Et pourquoi, ouais. Pourquoi il ouvre aussi le disque ?
1: Il ouvre le disque parce que on pense qu'il plonge directement dans l'ambiance de ce qu'on a essayé de faire avec ces six nouveaux morceaux. En tout cas, nouveaux morceaux. Ces six façons de les mettre sur un disque, parce qu'il s'avère que c'est des morceaux qu'on joue depuis quasiment le début du groupe aussi maintenant. Et on les a regroupés sous cette forme parce qu'ils avaient une esthétique, une ambiance particulière. On a beaucoup utilisé les mots pour donner des indications, que ce soit pour mixer les titres ou pour faire de l'image ensuite avec les différentes personnes avec qui on a pu bosser. On a utilisé les mots crépusculaire, post-apocalyptique, on a utilisé les mots industriels, toutes les choses liées à la ville, etc. Et donc ce titre, il ouvre parce que c'est aussi un petit jeu de mots, tout simplement. Il s'appelle Over, ça veut plus ou moins dire que tout est terminé, etc. Ça nous faisait sourire de le mettre en premier, de dire que tout est terminé pour que quelque chose de nouveau commence. Il y a cette idée qu'en fait, il y a encore tout un magma, tout quelque chose de fumant qui nous environne. Et dans tout ça, et bah, est née cette musique qu'on a essayé de faire un petit peu rugueuse, un petit peu dure, un petit peu rentre dedans.
0: Et ouais, enfin, le disque est oppressant tout le long, ça. Enfin... une tension.
1: Oui, c'est vrai.
0: Et donc l'ouverture se fait surtout avec le dernier morceau, notamment avec le dernier morceau WBL, je ne sais pas comment on dit, qui est une ouverture en fin de disque. On n'a pas parlé du texte, de quoi ça parle, celui-ci, Over, en fait.
1: Le texte.
0: Alors, j'ai essayé de traduire, comme je l'ai dit hors antenne, mais bon, c'est très bien écrit, mais bon, je vous laisse en parler, c'est mieux.
1: On est vraiment sur l'arrivée d'un nouvel ordre. Ce que j'ai essayé de raconter dedans, c'est que les opprimés et les plus mal positionnés dans notre monde d'aujourd'hui, c'est un peu une fiction, cette chanson, au niveau des paroles. Ce sont les gens les moins bien placés qui reprennent le pouvoir et qui reprennent le contrôle et qui instaurent un nouvel ordre selon eux, leurs idéaux et ce qu'ils ont envie de faire. Et en fait, la deuxième phrase, elle dit « The king has lost his crown », donc le roi a perdu sa couronne. Et là, ça veut juste dire qu'à partir de ce moment-là, eh ben, on peut mettre tout plein de choses en place.
0: Et je crois que tu dis les valets ont pris le pouvoir, c'est ça ?
1: C'est ça. Ouais, c'est ça.
0: Et c'est répété, c'est scandé, Anna le reprend.
1: Ouais.
0: Ouais, c'est assez terrible dans l'album quand la voix d'Anna et la voix d'Anthony se mêlent. Il y a un côté, c'est très anxiogène, je dirais.
2: Ah, on nous avait jamais dit ça comme ça, c'est intéressant.
0: Ah, c'est très beau, mais c'est anxiogène.
1: Ouais, c'est que ça marche. Alors.
0: Ouais, non, le disque fonctionne très bien. Ouais. Antonia a commencé à en parler pour l'enregistrement. Vous êtes où vous avez travaillé et comment pour ce disque-ci?
2: On a enregistré dans la campagne rouennaise, dans un endroit qui s'appelle l'impasse du bout du monde. Ça fonctionne très bien d'ailleurs d'enregistrer un disque comme on a fait là, dans un endroit perdu, dans une grange. C'était très chouette. On a enregistré avec un ingé son qui s'appelle Noé Gauthier, qui nous a déjà suivis sur notre premier EP, et avec Thibaut Labbé, qui était là pour les aspects plus direction artistique. Thibaut Labbé, lui, il a un projet qui s'appelle Trumpets of Consciousness et un autre qui s'appelle Petite Magic.
0: Il était venu dans l'émission pour Petite Magic.
2: Enfin, ça ne m'étonne pas. Et voilà, c'était très chouette de travailler avec eux. On est très contents du disque qu'on a fait ensemble.
0: Et en fait, je crois que vous avez travaillé plus ou moins dans les conditions du live, c'est ça ? Enfin, comment vous avez fait pour...
3: Oui, tout à fait. On a pris l'habitude de faire des prises instrumentales ensemble. Et c'est vrai que Noé, il arrive bien à gérer aussi cet aspect enregistrement live. Et nous, ça nous permet d'avoir la même énergie qu'on a sur le live, en tout cas pour les prises instrumentales. Et après, bien sûr, les chants, on les fait à côté.
0: Et en amont, comment ça se prépare avant de rentrer dans un studio pour enregistrer un disque tel que celui-ci? Comment vous vous préparez?
3: Beaucoup de répétitions, et même très, très scolaires. Hein, là. C'est vrai que les gars nous ont fait comprendre qu'on avait été très scolaires, on avait vraiment préparé ça de manière...
2: On avait fait
3: très
2: un petit tableau.
3: C'est vrai qu'on a un tableau des prises pour ne rien oublier.
1: Qu'on pouvait barrer. Ouais.
3: Une to-do list presque.
0: Et en fait, ça passe plutôt par des répétitions ou par le maquettage. Enfin, vous faites des maquettes avant le studio, ou c'est plus le fait de jouer en live qui constitue une préparation?
2: Il y avait un peu des deux. Hein. Oui, on avait des démos déjà qui ont évolué au fil du temps, et notamment au fur et à mesure où on les jouait en live et où on a amélioré certaines choses. Donc on a fait évoluer les démos, puis ensuite on a bloqué ce qu'on voulait enregistrer, quoi.
0: Vous avez rajouté des guitares, il me semble.
1: Oui.
0: D'autres pistes de...
3: Et même de synthé.
0: Et sur scène, ce que vous produisez sur scène, c'est assez proche de ce qu'on entend sur le disque. Il y a vraiment ces deux propos différents.
2: Alors c'est effectivement plutôt deux propos différents, dans le sens où sur scène on veut garder cette énergie de trio, guitare, basse, batterie et nos voix. Là où sur l'EP enregistré, il y a effectivement...

0: Ils partent en compagnie d'un groupe qui s'appelle Two Faces et qui lui dit au revoir à la scène ce même soir.
1: Et donc les autres dates sont dans la région, je sais que vous allez pas mal bouger, mais il y a d'autres dates aux alentours de Lyon qui viennent.
0: Dans la région, on va jouer à Annecy, et sinon on va jouer en France, dans le nord et dans le sud.
2: Oui, donc Annecy, ce sera le 23 septembre au club du Brise-Glace. Mmh. Et on peut peut-être mentionner aussi notre release party à Paris le 6 octobre à la péniche Marcounet.
1: Et sur scène, vous allez en fait, ouais, vous mélangez les deux disques. Et il y a des inédits. Enfin, est-ce que vous mélangez les deux disques et est-ce qu'il y a des inédits qui ne sont pas enregistrés, que vous allez jouer sur scène?
3: Tout à fait. On mélange les deux disques. On continue de jouer les morceaux du premier EP. Après, quand on est limité par le temps, c'est dur de faire des choix. Mais on essaye de jouer un peu des deux disques et aussi d'inclure des inédits.
1: Et votre set dure combien de temps?
0: Ah, et ben,
1: combien de titres?
0: C'est marrant qu'on parle de ça maintenant. La semaine dernière, nous avons passé une semaine à Saint-Étienne dans une salle qui s'appelle Le Clapier pour bosser justement notre nouveau set, enfin notre set de rentrée, notre set de release party et pour la tournée à venir. On a travaillé quelque chose qui dure 50 minutes. Et donc, il y a des concerts où je serai amené à jouer 50 minutes, comme à la release party, par exemple. Et pour les dates où on sera en solo, où on nous demande de jouer plus, on peut jouer jusqu'à 1h et 1h10. Dans ce cas-là, il y a des inédits. Il y a plus d'inédits même dans ce cas-là.
1: Et 50 minutes à jouer cette musique-là, on est dans quelle attitude, quelle posture d'esprit
0: Second major, attitude second major.
1: Donc on répétera la date à Lyon un peu plus tard. On peut le redire maintenant une fois peut-être, pour le Cordelier.
2: Le 16 septembre au Ninkasi Cordelier, et c'est gratuit.
1: C'est noté. Donc second major, je vous propose qu'on écoute à présent la chanson titre, Moon. Et donc c'est, vous écoutez bien Radio Canu, et on écoute donc Moon de second major.

0: Seconde majeure sur Radio Canu, donc avec le titre Moon. On peut évoquer ce titre si vous voulez bien. Seconde majeure, de quoi ça parle, comment il est né, qui se lance.
1: C'est un peu l'histoire d'un rêve. Je crois que les paroles, elles sont un peu dans la peau d'une jeune personne, genre d'un petit garçon ou d'une petite fille, et qui veut s'échapper un petit peu de son réel qui lui plaît pas forcément. Et donc il veut aller sur la Lune, mais il se rend compte que de là-haut, en fait, on voit les bêtises qu'on fait quand même sur notre planète. Enfin, qu'il voit de plus haut juste les mêmes horreurs et les mêmes conneries. Donc il n'est pas forcément changé. Son humeur ne se modifie pas. Et puis il y a plein de gens qui viennent lui parler dans cette musique, qui essayent de le réconforter, etc. Donc ça parle de ça, je pense, d'une envie d'échappatoire, d'une recherche de confort par ailleurs que dans le rythme effréné du quotidien, impacté par un mode de vie capitaliste, et c'est pour ça en fait qu'il est un peu dans une ambiance punk, quoi, qu'on a bien rigolé à le faire, qu'il va un peu plus vite que les autres. Et un truc que j'aime bien dans ce morceau, c'est les respirations. En fait, tout est là. Je pense qu'il pourrait même ne pas y avoir de parole. Juste le fait qu'il y ait ça, le propos, il se tient là-dedans, je trouve. Dans le fait qu'on est à la fois essoufflé et puis et que ça va peut-être trop vite des fois et que c'est relou.
0: Il y a un clip sur cette chanson. Vous voulez parler du clip?
2: Oui, c'est le premier morceau qu'on a clippé. On a travaillé avec une super team d'une boîte qui s'appelle Weno Prod. Qui ont fait ça super bien. Il y a un fil noir dans ce clip, puisqu'il y a un liquide noir qui nous accompagne tout au long. C'est très visuel. On voulait qu'on ressente ce côté oppressant dans les images, et je crois que c'est plutôt bien réussi. On est très contents, ouais, de ce clip-là.
0: Pour voir le clip, qu'est-ce qu'il faut faire ?
2: Eh bien, aller sur YouTube et chercher Seconde Majeure Moon.
0: On peut poursuivre avec Losing Control, si vous voulez bien. Et donc, c'est le troisième titre, et donc c'est Seconde Majeure. Et vous êtes bien sur Radio Canu. C'est parti.

0: Seconde majeure, donc, avec le titre Losing Control, on peut l'évoquer, de quoi ça parle, comment il est né.
1: Alors, ce titre, c'est clairement une invitation au lâcher-prise. C'est traverser les tumultes de la vie en essayant de se dire peut-être que en perdant un peu le contrôle, ça peut rendre les choses plus douces et agréables. Mais peut-être que ce n'est qu'une illusion. Enfin, tout c'est beaucoup de questionnements globalement. Et comment il est né ce morceau ? Ce morceau, je l'ai écrit donc avec un ami il y a bien quelques années maintenant, et il est toujours resté dans les tiroirs avec une envie forte de lui donner vie. Et quand Second Major a commencé son existence, et ben j'ai proposé ce morceau à ce qu'on le joue ensemble. Nous l'avons donc réarrangé tous les trois, et avec une envie à ce que les refrains soient vraiment massifs, comme un mur de son. Et je crois que c'est ce qu'on a plutôt bien réussi à faire. En live, c'est un morceau avec lequel on aime beaucoup s'amuser.
0: Et donc oui, petite parenthèse, Anna, donc t'as un autre projet, t'as ton projet solo qui s'appelle Anna Jo.
1: Oui, c'est ça.
0: Et pourquoi cette chanson-là, par exemple, elle ne pouvait pas aller dans Anna Jo et ça, elle correspondait bien à Seconde Major
1: C'est rigolo comme question. Je crois qu'effectivement, elle n'était pas du tout faite pour un univers comme Anna Jo. Et pour l'instant, Anna Jo, j'ai toujours composé vraiment seul les morceaux qui donnent vraiment, je crois, une certaine couleur à mon univers. Et là, je ne sais pas, c'était pas du tout instinctif de le jouer pour mon projet solo. Et aussi, surtout, il était plus pensé pour une formule de groupe, de rock, de guitare, basse, batterie, quoi. Et ça fonctionnait. Quand on a commencé à le jouer tous les trois, c'est devenu comme une évidence.
0: Le disque est sorti sur un label dont vous vous occupez, qui s'appelle Super Powerless, c'est ça ? On peut parler du label, qu'est-ce que ça fait de sortir un disque sur son propre label, et puis quel est le rôle du label dans la vie du disque, de ce disque ?
1: Ce label qui a été créé il y a quelques années maintenant, qui est plus une structure 360 finalement, et qui aujourd'hui est un peu en autogestion, c'est-à-dire qu'on va gérer plusieurs choses, tout ce qui va être prod, booking et sortie phonographique, donc la sortie de notre disque, donc tout ça finalement une forme d'autoproduction, et c'est chouette de pouvoir sortir en indépendant un disque
0: et faire fonctionner un label tel que celui-ci. En fait, en quoi ça consiste, en fait, concrètement, quel est votre travail?
1: Beaucoup de travail, effectivement, qui n'a plus beaucoup de rapport avec la création et l'artistique directement.
0: Et ça justement, c'est pas dangereux
1: Ça pourrait l'être, mais en tout cas, on a déjà, dans un premier temps, pas vraiment le choix que de faire autrement. Mais aussi, on est tous les trois assez armés de ce côté-là. On sait aussi où est-ce qu'on va et on aime prendre certaines choses en main. On a vraiment appris à connaître l'écosystème dans lequel on évolue. Ça donne une certaine liberté aussi, et ça permet peut-être d'aller à notre rythme. Je pense que là où on en est aujourd'hui, c'est aussi grâce à cette indépendance. Je sais pas ce que vous en pensez, vous, mais...
2: Totalement. Et puis le fait qu'il y ait... que nos projets sur ce... On s'occupe quand même que de nos projets, c'est pas comme si on accueillait aussi d'autres projets extérieurs, donc on arrive à rester quand même concentré sur notre musique à nous, même si en effet il y a beaucoup de tâches externes qui viennent s'ajouter, mais voilà.
0: Vous seriez intéressé pour accueillir d'autres projets au sein du label, ou c'est vraiment, ça a été conçu pour Anna Jo et pour Seconde Major?
1: De base, c'était l'idée d'accompagner d'autres artistes, tout ça. Puis on est vite rattrapé par les choses, en fait, le temps qu'on a, tout ça. Peut-être un jour. Mais pour l'instant, Anna Jo et Seconde Major, sur ce label.
0: Et donc, donc Seconde Major, je propose qu'on écoute un quatrième titre, on écoute Away. Et donc vous êtes bien sur Radio Canu. On écoute un quatrième titre.

0: seconde major avec le titre Away. Vous voulez en dire un mot?
1: Avec plaisir. Il est un peu pensé comme une respiration dans l'EP. Il est un peu plus court que les autres. Et en fait, c'est un peu un travail de puzzle qu'on a fait. Parce que en live, récemment, ces derniers temps, c'était la fin d'un morceau qui s'appelle WBL, qui est en conclusion de l'EP. Et on a décidé de la décaler plutôt dans l'EP pour en faire un morceau à part entière. Et sinon, non, c'est vraiment. On voulait faire un truc un peu plus shoegaze, bourré d'effets si possible. Là, c'est un morceau sur lequel on s'est bien amusé avec les effets sur les voix. Il y a voilà, cette idée de boucle qui évolue parce que c'est les quatre mêmes accords qui tournent. Il y a un petit sentiment d'accélération, de changement de pattern et tout sur la fin. On reste sur un truc anxiogène, mais un petit peu plus lumineux, j'ai envie de dire.
2: Et même pendant l'enregistrement, on l'a pensé vraiment. On voulait que ce soit un one shot, on l'a joué qu'une seule fois, sans clic, sans avoir le tempo. On voulait que ça, voilà, qu'il vive comme ça, ce morceau.
0: Et donc, sur scène, quand vous le jouez, il est devenu un morceau à part entière ou il est toujours lié à WBL, en fait?
2: Je crois qu'il faut venir nous voir pour le découvrir.
0: Donc, le 16 septembre, donc au Ninkasi Cordelier, donc seconde major pour la release. Par exemple, oui, parce que vous avez beaucoup de dates pour défendre ce disque. Oui, non, une question peut-être sur les références. Qu'est-ce que vous avez écouté chacun? Qu'est-ce qui a nourri votre vie d'auditeur de musique et de musicien? Des noms peut-être?
3: Récemment, une découverte commune du groupe Archive, qu'on a beaucoup apprécié, qu'on est allé voir en concert au début de l'été, qui nous a pas mal marqué, je pense.
1: Ouais.
2: Groupe qui, pour ma part, est dans mes influences depuis un moment, effectivement, mais c'est le concert était vraiment génial, certainement un des meilleurs concerts de notre vie.
1: Le fait de les avoir vus en live, ouais, c'était ouf.
2: On a passé un très bon moment. Moi, je sais que dans mes influences perso, il y a beaucoup The Kills, un groupe britannique qui s'appelle Blood Red Shoes. J'ai commencé à écouter la musique rock avec The Pretty Reckless.
1: Le rock.
2: Le rock.
0: Anthony.
1: De mon côté, beaucoup de Britpop avec un tout petit groupe pas très connu qui s'appelle Oasis, qui m'a vraiment fait... Bah, aimer la musique rock et puis l'aspect composition de la chose. En fait, on peut faire vibrer les gens en mettant des mots sur des musiques. Enfin, jusque là, la musique, je pense qu'elle est quasi quotidienne pour beaucoup d'entre nous, mais quand j'ai vu ça et ces mecs là faire ça avec l'attitude qu'ils avaient, j'ai trouvé ça juste trop chouette. Et je sais pas si j'avais envie de leur ressembler, mais en tout cas j'avais envie de faire un truc comme ça avec mes potes aussi.
0: Et Oasis, t'aimes tout dans le groupe, tous les albums de la même manière ou... Il y a un piège un peu.
1: Là, je les ai... En vrai, de vrai, je les aime quand même tous, hein, les albums. Et j'ai une grosse, grosse affection pour les deux premiers. Mais je trouve que les tentatives et les explorations, si on peut parler d'exploration dans les suivants, les plus récents, enfin, pas Definitely Maybe et Morning Glory, en gros, je les ai trouvé ça très cool. Et même le tout dernier, j'adore. J'adore des morceaux comme Shock of the Lightning, j'adore Bag It Up, j'adore vraiment tout. Et même leur carrière solo, ouais. En fait, j'ai eu de la chance de les voir que en live, que à partir de leur carrière solo, les deux là. Donc, on verra si un jour si Oasis réannonce un truc. Il y a un super documentaire à Skip qui sort. Mais c'est pas, on est là pour parler de nous, donc.
0: on revient à seconde major et donc.
1: Et plus en plus récent, en référence à l'époque début des années 2020, Fontaines d'ici, Idols, c'était un gros truc. Et je savais pas que ça allait devenir ce que c'est devenu, c'est juste ouf. Donc ça fait plaisir qu'il y ait un gros revival comme ça, avec des grands groupes comme ça. J'aime beaucoup Viagra Boys. Et le dernier album de Bar Italia me parle beaucoup aussi.
0: Thibaut, qu'est-ce que...
3: Ah ben moi je rejoins sur Fontaines DC, beaucoup. C'est vrai que ces dernières années, ouais, pas mal ça. Et plus jeune, pas mal de Radiohead aussi, j'avoue.
0: Et une question, un disque qui aurait changé votre vie? Un disque que vous avez pris dans la tête, quoi?
1: Eh ben, Skintifia de Fontaines ici en 2022.
0: pour Anthony.
2: Anna. Moi, je pourrais peut-être parler, il y en a beaucoup, hein, mais de, un qui m'a marqué, c'est la découverte des Pixies à travers l'album Indie Cindy. Souvent ça étonne les gens que j'ai découvert les Pixies, que j'ai commencé d'écouter les Pixies par cet album là, mais du coup il reste gravé dans mon cœur. Pour moi vraiment je passe encore beaucoup de plaisir à l'écouter quoi, celui-là.
0: Et donc Thibaut,
3: moi je vais casser totalement le truc. Moi je vais aller sur d'autres esthétiques et l'album Motomami de Rosalía m'a beaucoup marqué.
0: Et juste, oui, alors c'est un peu de la provoque, mais vous êtes des jeunes gens, en fait vous intéressez, vous faites du rock, vous écoutez du rock essentiellement, plutôt les jeunes gens s'intéressent plutôt à l'électro à notre époque, enfin c'est un peu au hip-hop. Qu'est-ce qui fait que vous aimez le rock en fait, au sens large quoi.
2: Là, on rentre dans des questions philosophiques. Là,
3: déjà, on ne se limite pas au rock dans nos écoutes. On est aussi des personnes qui écoutent aussi de la musique électro.
2: Plus du rap, pop, bien sûr. Ouais, c'est vrai que nos. Enfin, ouais, on a des écoutes assez diverses et variées. Pour le rock. Ouais. Ouais.
1: Je crois qu'il y a un âge à partir duquel tu fais plus de découvertes. Donc là, maintenant, pour nous, c'est fini. On n'est plus assez jeunes pour pouvoir faire des. Non, je rigole. Ouais, c'est un truc qui, je pense qu'on a tous eu cette éducation de nos parents qui nous ont mis des CD de rock. Et plein de choses aussi.
0: Après, pour rejeter l'héritage des parents et se lancer dans. Je sais pas.
1: Ça aurait pu s'arrêter. Mais. Non, c'est plus une idée de continuité, je pense. Et le fait que le rock arrive à se renouveler et qu'il continue de parler à chaque époque, en fait. C'est pas comme si on écoutait du rock que d'époques qu'on n'aurait même pas connues en fait, avec des grands groupes, des choses comme ça. On écoute des choses qui sortent encore actuellement et après même nous, on n'aime pas trop se catégoriser en fait quand on dit rock. Nous, moi je dis juste qu'on fait de la musique et qu'il y a une batterie, de la basse et de la guitare saturée, mais après c'est peut-être un état d'esprit, je sais pas. Ouais.
0: On revient donc à Seconde Major et je propose qu'on écoute Inside Out, c'est ça? Et donc, vous êtes bien sur Radio Canu, dans musique, etc.

0: Seconde major avec le titre Inside Out, vous l'évoquez. De quoi parle la chanson? Comment elle est née? La même question qui revient pour chacune des chansons de cet album qui s'appelle Moon, je le rappelle.
1: Bah alors ce morceau, je crois que c'est un des premiers qu'on a vraiment avancé ensemble sur la composition. Enfin, sur Anto était venu avec des idées, mais on l'a vraiment mis en vie ensemble. Et on l'a mis en image aussi, ce titre. On parle d'un court métrage, rien que ça. Bon, c'est plus pour s'amuser, j'ai envie de dire. Mais on a fait une vidéo qu'il faudrait aller voir, qui à base de jouets de notre enfance, très 90s dans l'idée, au caméscope.
2: On s'est enfermé dans une salle de bain, voilà. Toute blanche, éclairée au néon, avec des Action Man, des Barbie et un caméscope.
0: Et donc, pour le voir, même sur YouTube.
1: Sur oui. YouTube également, tout à fait.
0: Seconde major, Inside Out. Mm. Donc, je resitue depuis 10h, vous écoutez musique, etc., comme tous les dimanches, de 10h à midi. Depuis 11h, je suis en compagnie donc d'Anna, d'Anthony, de Thibaut, de Seconde major. On a écouté les nouveaux titres de leur disque qui est sorti ce vendredi avant-hier, quoi, qui s'appelle Moon, donc un 6 titres. On va se quitter sur un dernier morceau, mais avant, pour ceux qui écoutent Radio Canu depuis 11h, qui aiment votre musique, qui voudraient vous suivre, vous écouter, venir vous voir en concert, qu'est-ce qu'il faut faire, Seconde major?
3: Vous pouvez nous écouter sur toutes les plateformes de streaming, Seconde major, et surtout venir nous voir en concert le mercredi 16 septembre au Ninkasi Cordelier pour notre release party.
0: Pour les réseaux?
1: Alors, réseaux sociaux, Instagram, Facebook, sur le nom de Second Major, .band, je crois, sur Instagram. Et puis, on est aussi présent sur Bandcamp, SoundCloud. En fait, on est de partout, finalement.
3: Et pour les amoureux du support physique, on aura des disques le jour de la release.
1: Tout à fait. On a un très beau merch. On a un très beau merch, des beaux CD. Et on a travaillé notre merch, t-shirt, chaussettes, car nous avons des chaussettes Second Major, avec le Studio Ordinaire, qui sont deux graphistes lyonnaises qui ont fait des super visus.
0: Et donc aussi le label Super Powerless, vous êtes présent sur le réseau avec le label?
1: Tout à fait, les mêmes réseaux, Insta, Facebook... Notre Super Powerless.
0: Donc, Seconde major, merci beaucoup. On va se quitter donc avec le morceau qui clôt le disque, c'est WBL, je ne sais pas comment on prononce exactement.
1: C'est WBL, c'est très bien, et c'est pour We Build Love.
0: Et vous voulez donner une piste de lecture pour ce morceau?
2: C'est vraiment la conclusion de l'EP, oui. Ce qui veut ouvrir vers peut-être un petit peu plus de lumière et qui... Vraiment, en considérant les paroles, peut-être, c'est une ouverture vers une volonté de vivre ensemble, quoi. Et il n'y a que ensemble, en fait, qu'on pourra avancer, et pas forcément en étant isolés chacun de notre côté. Donc c'est un appel à l'amour, mais dans le sens, le respect de toutes et tous, et puis arrêtons de nous foutre sur la tronche.
0: Et... Oui, le morceau part pour 8 minutes, c'est ça? Un peu plus de 8 minutes.
2: Un peu plus.
0: Et donc, c'est Seconde major.
1: Merci beaucoup.
0: Radio Canu, merci à vous.
3: Merci, Guillaume.
0: Et c'est parti.

Voilà, donc Seconde Major avec le morceau WBL qui clôt donc leur disque Moon. Donc ils sont en vous serez en concert pardon, le 16 septembre au Ninkasi Cordelier pour la release party donc de ce nouveau disque Moon. Seconde Major, merci beaucoup, à très bientôt. 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Il y a entre autres également une page Facebook de l'émission qui s'intitule Radio Canu Musique, etc. Et donc une dernière fois, donc Seconde Major, le 16 septembre au Ninkasi Cordelier pour la release party de leur disque Moon. Je vous souhaite un bon dimanche à toutes et à tous. Donc je vous dis à nouveau rendez-vous à dimanche prochain de 10h à midi, mais également mercredi de 10h à 11h. C'est un nouveau rendez-vous pour musique, etc. Donc rendez-vous mercredi 10h. Je vous souhaite un bon dimanche à toutes et à tous. Et à présent, je vous laisse avec les fameuses bandes continues de Radio Canu.

Sur Radio Canus 102.2, nous avons pu entendre le groupe Thiers avec le morceau Les Belles de Nuit, La Hurlante avec le morceau Je Dépense, donc je suis, et à l'instant c'est un instrumental du groupe ZX.

Vous avez pu écouter dans l'ordre Caïman avec le titre Grand 8. Ensuite, c'était Fanny Swan et le titre Ailleurs partir. Et enfin, le groupe Lundi Matin et la chanson Seul à deux. 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

0: incroyable.
1: 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Vous venez d'écouter les Grenoblois de Tollard avec Ville Portuaire. Et juste après, deux groupes lyonnais, Réveil avec Time and Death et Pizza OD avec Siège Éjectable.

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1: Toujours sur Radio Canus en 2.2, on vient d'entendre Bams avec Pas Cool, Zone Libre, Purger ma peine, et Médine, Besoin de révolution.

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On écoutait actuellement Merle et le morceau Funny Like to Dance. Juste avant, il y avait Central Line Walking into Sunshine et on avait commencé cette petite session de bande continue avec Zaki Force Funk et son tube Body Rock Shotgun.

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Radio Canus, vous écoutez bien donc Radio Canus en 2.2. On vient de se faire une session bizarroïde, on a des enchaînements un peu à la One Again. On a commencé par Ruts DC, vieux groupe de dub avec le morceau Can't Take It Easy, époque New Sound. Juste derrière, le groupe lyonnais Drone avec le morceau Insultronic. Et à l'instant, c'était Jamika avec le morceau Feed On.

Vous êtes sur les bandes de Radio Canu et ses textures sonores et musicales en tout genre. On vient de s'écouter dans l'ordre Kim Gordon, l'emblématique leaduse de Sonic Youth avec le morceau Bye Bye. Juste après, c'était Sleaford Mods avec Force 10 from Navarro. Et juste là, c'était un groupe lyonnais, Unum, avec Diablo Rosso. 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

Vous êtes bien sur les ondes de Radio Canu, la radio la plus auto-tunée de France. Et on vient d'écouter à l'instant Jordi avec son titre Rouler Jeunesse, issu de son album Avant, sorti sur son propre label, Hôtel Dieu. Et bien sûr, avant, on avait écouté Triple Go, le duo Homo Spasme, On Vous Voit. Et le titre était Ketama, en petite référence à leur pays d'origine, le Maroc. Et sorti sur leur projet 2020, où ils sont dans Turfu toujours. Et on a commencé cette intro, cette playlist, avec le morceau de Josman, qui a fait un joli doigt d'honneur sur ce premier album qui vient de sortir, qui s'intitule 000$. 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

La musique sonne toujours mieux sur le 102.2. Bonjour tout le monde, c'est le Bass et vous écoutez la spéciale. J'espère que vous allez toutes et tous très bien. C'est une semaine de rentrée pour certains, donc force à vous. Quant à moi, je suis très heureux de vous retrouver une semaine après un épisode consacré à E.T. Aliens, l'un des chefs-d'œuvre d'Outkast. 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Nous sommes aujourd'hui le dimanche 6 septembre et on reprend nos bonnes habitudes avec l'éphéméride de ce jour. Et pour commencer, en 1943, c'était la naissance de Roger Waters, le bassiste des Pink Floyd. En 1968, Eric Clapton devenait le premier musicien célèbre à apparaître sur un disque des Beatles, car c'est lui qui joue le solo de guitare sur « While My Guitar Gently Weeps », écrit par George Harrison. En 1970, Jimi Hendrix joue son dernier concert à l'île de Fehmarn en Allemagne, et deux semaines plus tard, il décédera. Si vous étiez né le 6 septembre 1996, le morceau numéro 1 au UK était Wannabe des Spice Girls, alors qu'aux États-Unis c'était la Macarena. Et si vous étiez né en 2006, c'était Sexy Back de Justin Timberlake qui était numéro 1 aux US et au UK, tandis que chez nous, en France, c'était Façon Sexe de Tribal King. Le sexe est un terme incontournable de la musique. Que ce soit explicite ou bien sous-entendu, on a plein d'exemples de chansons qui vont utiliser des symboles pour contourner la censure et le puritanisme. Comme par exemple l'emploi du numéro 69. C'est le 6-9 aujourd'hui, donc c'est l'occasion d'en parler avec une sélection de chansons qui ont le 69 dans leur titre. Vous avez le programme, la spéciale 6-9, ça commence

Et on va commencer notre sélection en se replongeant en 1951 avec le chanteur Todd Rhodes qui sortait le morceau Rocket 69. C'était enregistré pour le label King Records avec son orchestre, le Todd Rhodes Orchestra, et c'est le morceau le plus ancien de notre sélection. Rocket 69, c'est un titre de rhythm and blues qui est très subjectif car le Rocket 69, évidemment, a un double sens sexuel. C'est un morceau qui a été enregistré à Cincinnati le 6 juillet 1951 et on retrouve aussi Connie Allen au chant, Todd Rhodes au piano, et le titre a connu une seconde vie des décennies plus tard grâce à Fallout 4 où le morceau est diffusé sur Diamond City Radio.

On vient d'écouter Rocket 69 de Todd Rodz, qui était sorti en 1951. Vous entendez déjà le morceau suivant qu'on va jouer. C'est Jimi Hendrix qu'on a parlé dans l'éphéméride. En 67, il sortait le morceau If Six Was Nine sur l'album Axis Bold as Love, un album que moi j'aime beaucoup dans la discographie de Jimi Hendrix. C'est un morceau qui a été enregistré les 4 et 5 mai 1967 au Olympic Studio de Londres. Et c'est un morceau qui est quand même assez expérimental pour l'époque où vous allez le voir. Et puis l'anecdote, c'est que c'est un morceau qui deviendra particulièrement célèbre grâce à son utilisation dans Easy Rider, le film de 1969. Et vraiment, tout un morceau remarquable sur le travail expérimental, sur la stéréo, l'utilisation des boîtes à rythme, enfin pardon, des effets comme le fuzz, l'écho ou la réverbération.

on écoute If Six Was Nine du Jimi Hendrix Experience sur l'album Axis Bold as Love, son second. On va rester dans cette décennie des années 60 avec The Stooges qui sortait en 1969. The Stooges, leur premier album, avec un titre nommé aussi 1969, normal. L'année 1969 a vraiment quelque chose de très important dans l'histoire générale. Ça pourrait avoir il pourrait y avoir toute une émission consacrée à juste cette année-là, mais pour l'instant, on va plutôt profiter de ce morceau proto-punk.

On a écouté 1969, des Stooges, le groupe mené par Iggy Pop. Et on va un petit peu voyager dans le temps, cette fois-ci, en 1993, avec le chanteur Father, qui sortait le morceau 69. Et là, c'est tout à fait évocateur comme titre, parce que c'est un morceau issu de l'album Sex is Low. C'est un morceau qui est produit par Teddy Riley, la figure majeure du New Jack Swing, et l'album Sex is Low sort le 15 juin 1993. Il y a une combinaison de

on écoute 69 du rappeur Father, produit par Teddy Riley, qu'on retrouve sur l'album Sex is Low, sorti en 1993. Et maintenant, on va passer à un groupe assez confidentiel, on va dire, qui vient de Minneapolis. C'est étonnant parce que là, le morceau qu'on va sortir n'est pas du tout dans les codes du Minneapolis Sound qu'on a pu voir dans une émission consacrée. Et là, ça va être un morceau des Babes in Toyland qu'on va écouter, qui s'appelle Sweet 69. C'était sorti en 1995 sur l'album Nemesis Sisters. Et c'est l'un des titres les plus accessibles de Babes in Toyland. Je ne les connaissais pas. Et c'est le single le mieux classé aux États-Unis qui a atteint la 37e place au classement Modern Rock. Et apparemment, le clip aurait été réalisé avec un budget de seulement $5,000. Et était à l'époque présenté comme le clip

on écoute Babes in Toyland, Sweet 69. Ah, ça envoie de la patate. Et puis vous avez remarqué, on entend aussi de la cobel sur le morceau, ce qui est assez original sur un morceau plutôt aussi énergique et rock comme celui-ci. Maintenant, on va passer à un morceau un peu plus mystérieux, si on peut le dire, qui vient de Boards of Canada, qui avait sorti aussi un morceau qui s'appelle 1969 en 2002 sur l'album Geogadi. C'est un titre qui utilise des samples vocaux provenant d'une émission consacrée aux phénomènes paranormaux, au culte et à l'occultisme. Et même on y entend une interview d'Amo Bishop Rodden, qui était associé au Branch Davidians, je ne sais pas qui c'est. Et aussi on entend la phrase vocodée 1969 in the sunshine. Et Boards of Canada ont expliqué que le morceau faisait simultanément référence à une période particulière de l'histoire d'un groupe religieux et à l'optimisme d'une génération qui ne savait pas encore ce qui lui allait arriver. Ce qui allait lui arriver. Et il y a un passage vocal qui est inversé, ce qui a donné lieu à l'une des grandes obsessions des fans de Boards of Canada autour des messages cachés du groupe.

On écoute 1969 de Boards of Canada, sorti sur l'album Geogadi en 2002.

Et on va passer à un morceau qu'on a déjà joué dans la spéciale Common, quand on a présenté l'album Like Water for Chocolate, mais c'est pas un morceau de cet album dont on va parler, mais plutôt de Star 69 PS With Love, qui a été sorti sur Electric Circus en 2002. Album qui avait été boudé à l'époque parce que beaucoup trop expérimental, et aujourd'hui il est un peu plus réhabilité. Et c'est un morceau assez spécial quand même, Star 69, parce que dessus on retrouve les Soulquarians, donc Jay Dilla, Questlove, James Poyser, il y a Common et bien sûr Bilal au refrain, et il y a Prince. Il joue de la guitare et des claviers sur ce morceau. Et la contribution de Prince aurait été enregistrée à Paisley Park durant l'été 2001, lorsque Common était présent pour la semaine Prince A Celebration. Et quand on sait que Prince a fait toute sa carrière sur le sexe comme religion, c'est assez normal de le retrouver sur ce morceau de Common, où à cette époque-là, il était dans une relation avec Erykah Badu, et ce qui lui a fait aussi changer complètement de mentalité. C'est voilà, l'effet d'Erykah, ce qu'elle a fait aussi pour Alchemist, mais ça on en reparlera une autre fois.

on a écouté Common Star 69 PS With Love avec Bilal au refrain et Prince un peu partout, parce que quand il s'agit de parler de cul, Prince répond toujours présent. Et maintenant, on va rester toujours dans le hip-hop R&B des années 2000 avec un artiste important de cette période-là, T-Pain. T-Pain qui avait été notamment connu pour l'utilisation de l'autotune, qui à cette époque-là était plutôt mal vu, étant donné que c'était déjà l'instrument du diable. On modifiait la voix, ce qui permettait d'avoir des résultats beaucoup plus artificiels et synthétiques vocalement. Mais pour T-Pain, c'est un peu différent la démarche, parce que lui, il a voulu utiliser l'autotune plutôt comme vraiment un effet vocal, comme ce que faisait Roger Troutman à l'époque avec la Talkbox quand il était dans le groupe Zap. Parce que T-Pain, il chante très bien. Donc en soi, l'autotune, il n'en a pas besoin pour corriger ses fausses notes. Mais l'utilisation qu'il va en faire va quand même révolutionner toute la musique. Et aujourd'hui, c'est devenu totalement normal dans la production d'utiliser autotune. Et donc, T-Pain, en 2007, il sort l'album Epiphany, c'est son deuxième album, et il y a le morceau 69 qui sera en featuring avec Jay Lyric. Et l'album Epiphany finira à la première place du Billboard 200. Donc, comme quoi, même en utilisant un outil qui détériore l'humain, si on peut le dire, et bien quand même, ça a eu une résonance. In the back of my lane, with the suicide door.

C'était T-Pain et Jelly Rick avec le morceau 69 sorti sur l'album Epiphany en 2007. Et maintenant, on va dans la décennie 2010 avec un groupe qui est très apprécié des rappeurs, mais pas que. C'est Bad Bad Not Good qui sortait en 2015 un double single Velvet Boogie Number 69. Et donc là, bah, évidemment, on va jouer le morceau Boogie 69. Bad Bad Not Good, un groupe canadien qui a sorti des très jolis albums avec des belles collaborations, je disais, avec des rappeurs, mais il n'y a pas que eux, il y a aussi des chanteurs, des chanteuses. Et donc, il y a quelque chose d'assez ironique quand on écoute ce morceau Boogie Number 69. Parce que Bad Bad Not Good fait plutôt une musique jazz fusion qui n'est pas aussi énergique que le boogie. Mais voilà, il y a un contraste toujours très intéressant et vraiment des musiciens très doués.

On a écouté Boogie Number 69 des Bad Bad Not Good, sorti en 2015 sur le double single Velvet Boogie Number 69. Et on va conclure cette sélection de morceaux qui rend hommage au numéro 69 avec évidemment un morceau de Lyon, parce qu'il faut bien, hein, on est dans le 6-9 ici, 6-9 la trique, avec DJ Sosa qui a sorti plusieurs albums. Alors, ce sont des albums qui sont, je pense, composés avec l'IA. Donc ne me jugez pas, là c'est vraiment des petits plaisirs coupables, parce que lorsqu'il s'agit de funk, Lyon c'est vraiment la capitale. Il y a eu cette semaine aussi l'événement organisé par Adidas et la Ligue pour mettre en avant le nouveau maillot de l'Olympique Lyonnais avec ses inspirations funk. Donc voilà, c'était tout à fait logique de jouer un morceau lyonnais funky. Et donc le titre s'appelle The Best of the 69, et donc c'est de DJ Sosa sur l'album Funk For Me Part 1.

Voilà pour conclure cette émission d'aujourd'hui, DJ Sosa, The Best of the 6ix9ine. Pour un peu résumer cette émission d'aujourd'hui, on a vu qu'il y avait plusieurs utilisations, interprétations de ce numéro, que ce soit au début dans les années 50 avec ce sous-entendu sexuel, ou après, dans les années 60, comme un symbole de liberté, d'individualisme, voire même totalement générationnel chez les Stooges. Plus tard, avec aussi ces relents de provocation punk qu'on peut voir chez les Babes in Toyland. Et plus tard, après, plutôt de l'occultisme, de la numérologie. Et puis enfin, tout ce qui est plutôt grivois et qu'on va trouver dans le rap des années 2000-2010 et encore aujourd'hui. En tout cas, j'espère que vous avez pu découvrir des nouveaux artistes, des nouvelles chansons, que vous allez pouvoir les rajouter à votre playlist pour différents usages. On ne juge pas. Voilà, une émission un peu préparée à la va-vite, je le reconnais, parce qu'il devait y avoir une autre émission initialement, mais qui arrivera plus tard, et on vous promet, ça sera un moment très particulier et très spécial. Mais nous, on se retrouve déjà la semaine prochaine. En ce moment, on est très productif, et on parlera de peut-être la personne qui incarne le plus le rap dans les bons et les mauvais côtés. Merci de m'avoir écouté. Bonne semaine à tous et toutes. Ciao.

On est toujours à l'écoute des bandes continues de la plus rebelle des radios. On a écouté dans l'ordre Lophophora, extrait de l'album Vanité avec le morceau Le Venin. Juste après, Tikkun Jaffa Coli, extrait de l'album Le Monde est chaud avec Pourquoi nous fuyons. Et on a terminé cette petite session avec les Allemands de Rammstein et le morceau Radio, Radio Canu, la plus rebelle des radios.

vient de s'écouter Geir Jensen et Peter Kullmann avec un morceau qui s'appelle Nouvelle Machine.

Vous êtes toujours sur le 102.2 Radio Canu et on vient d'écouter dans l'ordre La S, un groupe de punk hardcore de Lyon. Le morceau c'était Je comprends les gens. Ensuite c'était un artiste de musique électronique de Lyon aussi qui s'appelle Dr Curie. Son morceau c'était Sparkfield et on a fini avec les punks chinoises de Xiao Wang avec le morceau Sonic Baby.

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vous êtes sur les bandes continues de Radio Canus 102.2 et nous venons d'écouter dans l'ordre A Perfect Circle avec le titre Coating Body Like Chip. Ensuite, le titre d'un groupe lyonnais qui s'appelle Boucan, qui s'appelle Reptilien. Et enfin, le groupe Banlieue Rouge avec le titre Tchernobyl.

Vous avez pu écouter dans l'ordre Caïman avec le titre Grand 8. Ensuite, c'était Fanny Swan et le titre Ailleurs partir. Et enfin, le groupe Lundi Matin et la chanson Seul à deux. 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
2: L'émission de ce dimanche qui débute avec deux productions du label français Spiritual Food. Label du producteur Macadred, a.k.a. Macadruid. Musicien français, entouré de son équipe, aussi talentueux que lui, c'est une...

L'instrumental s'appelle Flaming Horns. Juste avant, au vocal, c'était Deraja, le chanteur jamaïcain avec le morceau Burning. Sorti en début d'année, début 2026, en 12 pouces, label Spiritual Food. Le premier morceau de ce dimanche était la nouvelle production du même label, Spiritual Food, yes. On a écouté un morceau sorti en juin dernier, celui de Marky Lyrical et le morceau Higher Reasoning. Donc les deux derniers opus du label Spiritual Food qu'on vous présente ce dimanche, c'est

Bienvenue à toi si tu nous rejoins. Le Rocker Station jusqu'à 18h ce dimanche. On va jouer tous les styles. On va voyager dans toutes les époques. On va se faire un petit ping-pong à travers.

rythme classique de Treasure Isle. I Can't Stand It. Alton Ellis. Yes, tous les 15 jours, on essaye de vous présenter un petit rythme emblématique de l'histoire du reggae. Et ce dimanche, on en a deux signes. On écoute le suivant. Listen. À suivre, Dennis Brown, Big Youth, Uroy. Listen.

c'est ce qu'on aime, c'est ce qu'on préfère. Daddy Roy. Sur une différente rythmique du même rythme qu'on écoute, c'est-à-dire le India On Way de Dennis Brown, qu'on réécoute en version stepper. Toujours avec Big Youth. Listen.

deux big légendes du reggae scene, dont un qui est toujours actif et productif, les dénommés Dennis Brown et Big Youth. On vient d'écouter le morceau In Their Own Way. Yes Rocker Station, bienvenue à toi si tu nous rejoins, on est ensemble jusqu'à 18h. Pardon. Prochain morceau dédicacé à l'original Steph Rotticali. Listen, yes, et bon voyage, pardon.

Mr. Greedy Man. Fresh, brand new, sorti du côté du label Ishai Music. Young Culture Vocal, Mr. Greedy Man. La musique par Redim Activist et Ishai. See you.

En 45 tours, la belle Mango. Yes, on vient d'écouter le morceau Delano Tucker, Gada Israelites. Et pour dissiper tout malentendu, Gada Israelites, il parle des 12 fils de Jacob, c'est-à-dire toutes les tribus, toutes les couleurs. Et il parle de se rapatrier en Éthiopie. Sin, yes, Rocker Station.

En 45 tours, label Rockers. Le fameux et célèbre label du légendaire Augustus Pablo. Yes, Sister Rashida et le morceau Shashamaniai. Juste avant, sur le même rythme, c'était Johnny Osborne, Cool Down Road Boy. Yes, Rocker Station, troisième partie de l'émission. On va rentrer dans la phase un peu plus dubwise. Listen.

Yourself Out There. La production de Jerry Lyons sur son label Lyons Den. It's Rough Out There. Dubwise.

Yes, Big Vibes, que je vous invite à découvrir, label HFD Records, Priest Chamba, Glory Above All. Yes, Rocker Station. '90s fashion.

Wait a minute, Sister Aisha, suivi de Minutes of Talk, Daddy Roy. Yes.

label Roots Temple, l'original Chasmo, Journey to Jah. Yes, message pour tous les massifs lyonnais. À peine la rentrée que c'est la folie des soirées signes. Samedi 12 septembre du côté de Lyon, il y aura plein de soirées, plein de styles, plein de sonos à découvrir. Donc je vous invite à vous déplacer simplement signe, à faire votre choix. Yes. On annonce du côté du Grand Zero, Dub for Refugees, High Garden, Mati, Rajati, entre autres, Sin au Grand Zero, yes. Du côté de Villeurbanne, la maison du canal, Rastafari, Liviti, Sound System, Raskarma, Mix, Eclection Sound, yes. Du côté de Mornant, un meeting de 300 locaux, yes, Walking Sound, Article Youth, Home Sound, Original.

Donc plein plein de soirées à découvrir. Il y en a plein d'autres. Là j'ai annoncé que des soirées avec un mur de sound. Il y en a 8 soirées exactement samedi prochain. Faites votre choix. C'est...

18h01 sur les ondes de Radio Canus, c'est la Crucial Reggaetam numéro 443 pour la rentrée scolaire et du taf pour tout le monde en ce dimanche 6 septembre 2026. On en profite pour faire une big dedication à notre gros Steph Routy Khalid du crew Crucial Reggaetam qui ne sera pas avec nous tout ce mois de septembre. Et oui, il sera à un endroit où il fait soleil. Et donc la semaine prochaine également, on aura des invités. Le 13 septembre 2026, on aura le groupe Natty Cool. Et le 27 septembre 2026, c'est pour la fin du mois, on aura une sélection de 2 heures tout en vinyle de Kumina pour une spéciale Jatobiz. Je vais commencer avec la rubrique Info Concert qui est vraiment énorme pour une rentrée au mois de septembre. Donc ce soir, si tu veux aller du côté du Beast to Fly en rue de Fargue, dans le premier arrondissement, juste à côté de Radio Canu, tu as Richie DSC avec ce club All This Bad Very Goodies. C'est 18h-22h jeudi prochain. C'est au Rock and Eat que ça se passe, avec Soul Stereo Sound System qui invite le Big Bad Singer MC vétéran Ricky Sai Sai, accompagné du Big Bad Rankin Dixie. Et c'est 32 coeurs loin dans le 9e arrondissement. Le samedi 12 septembre, on commence par du rock steady, du early reggae. C'est le Rasta Croquette numéro 8 du côté de la Turbine rue Saint-Jérôme dans le 7e arrondissement. C'est The Return of Reduce All Around, donc les Reduce qui se reforment à l'ancienne comme il y a une dizaine d'années. Donc ce même soir, vous pouvez aller du côté du Ground Zero pour ça commence même à 16h jusqu'à 5h du matin. C'est Dub for Refugees avec numéro 1 avec High Garden Sound System, Maji, Rajati, Dubanko avec Woody Vibes, Ira Nawa et voilà un DJ set de Kenix pour terminer. Ground Zero, c'est avenue de Bolen au 57, à vous Envelin. On continue avec soirée de Liberty Records, la Rastafari Liberty Sound System qui va rencontrer Eclection Sound. Big up à Arnax au passage. Ça se passe à la Maison du Canal, 18 avenue Marcel Cerdan à Villeurbanne. Et c'est de 16h à 1h du matin, si je me souviens bien. Du côté de la Croix-Rousse, à la pente 14 montée des Carmélites, donc dans le premier arrondissement, t'auras Bass Raider Sound System qui invite la Sista Anya. Tu as également une private party qui s'appelle la High Grade Party numéro 15. C'est dans le nord du Rhône. Voilà, pour ceux qui savent, big up Driva et Anso. Et t'as encore du côté plus du sud du Rhône, l'Armandant Dub Corner numéro 12 avec Walking Sound, Urtical Youth, OHM Sound. Ça se passe au Jamais Vu à Mornan, 234 rue de la Garenière. Et j'ai pas fini, puisque le générique se finit, donc ça veut dire que c'était bien long la rubrique Info Concert. T'as le l'EMA Dub Café Open Air qui se passe du côté du Café Berlin, c'est sur les quais du Rhône, 8 quai Claude Bernard à Lyon 7e, avec donc l'EMA Dub qui vont jouer, accompagnés de Mr. Vice et Fresh Time. Voilà, on va être là donc tous les deux, Selecto Chill et moi-même Daddy Lucas, de 18h à 19h. On va faire une petite première demi-heure consacrée au Rocksteady et au groupe de Montpellier, les Steadies. Donc c'est trois musiciennes et chanteuses qu'on a rencontrées au Plein Les Watts 2026, et on va vous diffuser une interview. Mais on va commencer avec un rocksteady ska classique, le Strange Call et Ken Booth Artebella sur Studio One Coxon Records, année 65.

Allez, on continue dans Rocksteady avec un classic tune de Alton Ellis, là-bas, année 68. C'est le Godfather du Rocksteady. Alton Ellis, sorti sous Treasure Isle, Run the Tune, My Selecta Chill.

On va donc commencer avec les Steadies, mais pas avec l'interview directement, puisqu'on va passer un morceau qui s'appelle Brief, extrait de leur EP éponyme, qui s'appelle les Steadies également, qui a été fait en autoproduction en 2024. On va commencer donc avec la tune Brief, les Steadies.

0: On va passer à l'interview des Steadies, donc le groupe de Montpellier, fan de Rock Steady, interviewé au plein les Watts 2026. Ils vont nous parler d'eux-mêmes. Donc, vous êtes dans Crucial Reggae Tam et on est avec le groupe Les Steadies qui nous viennent de Montpellier. Donc, Les Sista, avec votre nom, je vais vous poser la question qui est évidente. D'où vient votre passion pour le rock steady?
1: Les chœurs, les harmonies vocales, The Gay Lads, tous les trios vocaux. Tout simplement, les harmonies vocales qui touchent le cœur.
2: Alors moi ça vient tout simplement, j'ai fait une marche arrière en fait. J'ai plongé dans Reggae Roots et en fait après j'ai fait une petite marche arrière. Mais en fait avant tout ça il y avait le Rocksteady, donc voilà, c'est parti comme ça.
3: Moi j'écoute du reggae depuis longtemps, mais c'est en rencontrant Margot qui avait déjà monté ce projet de Rocksteady que moi je me suis vraiment mise en immersion là-dedans et j'ai écouté et voilà, la passion a grandi grâce à cette rencontre.
0: Et donc qui sont les membres du groupe? Parce que vous tournez en trio, mais par exemple là on est au plein les Watts, ce soir vous aviez un batteur, un guitariste et un claviériste, donc vous avez plusieurs formules en fait, c'est ça?
2: C'est ça.
0: Ouais.
1: Le sextet, disons qu'on le privilégie parce que pour jouer cette musique, c'est vrai que s'il y a les claviers, la batterie, la deuxième guitare, c'est le top. Donc il y a Robin Machado à la batterie, Mathieu Torres à la guitare, Babacar Mangan au clavier, Caro Lavina et Natika et moi, Margot Almi. Voilà. Et on a des formules, enfin on a la formule trio pour les lieux ou qui demandent voilà, une formule plus intimiste. C'est complètement différent.
2: Tout à fait.
0: Et donc vous faites des reprises, mais vous créez aussi vos propres morceaux. Comment vous répartissez les rôles pour la création des morceaux et si pour le choix des reprises?
1: En fait, sur le set, on n'a que deux reprises. Le reste, c'est des compos. Sauf si on doit jouer, ça dépend combien de temps on doit jouer. Mais là, on a essentiellement que des compos. Chacune ramène sa compo. En fait, ça fonctionne différemment. Soit on a un ami qui nous dit « Tiens, je t'ai envoyé ce rhythm. Si ça te tente, t'écris des paroles. » Donc, c'est ce qu'il y a eu pour Nati avec Samuel Lavignas, qui est le bassiste de Airy Jazz, qui fait des rhythms. Et sinon, on compose. On a eu la chance d'avoir le rhythm avec les Pineapple Sound. Thank you. Qui était trop bien, le tube. Et voilà, donc ça dépend. Soit on nous en envoie, mais la plupart du temps, on compose tout. Rhythm, ligne de basse, c'est fait maison, quoi. Mais s'il y a des collègues qui veulent nous envoyer des rhythms, on est preneurs.
2: Avec plaisir.
0: Et comment s'est fait la collab justement avec Dub Shaper, Pinnacle Sound et Comainote? Comment ça s'est fait le link avec eux?
3: C'est Eva. On a rencontré qui passait pour une formation sur Montpellier. Et après cette formation-là, elle est partie donc, chez les collègues en Auvergne, Dub Shaper, les Battery Chords. Et du coup, elle leur a parlé de nous. Elle nous avait vus à Montpellier. Et du coup, ça s'est fait comme ça, la connexion avec les Pinnacle. Et voilà.
0: Et eux,

0: Donc c'était Les Stélisés, ce morceau c'est sorti sous Bat Records, c'est un projet donc Pinnacle Sound avec Les Stélisés, la tune s'appelle Thank You, c'était le projet Steel Dread, Pinnacle Sound, ils sont du côté de Toulouse, on fait un gros big up à Bat Records, Dub Shepherds et pour ceux qui ont live Facebook, RIP Vince Wasputa, parce que voilà, avec Vincent, on avait invité les Dub Shepherds il y a quelques années déjà aux Valseuses, big up à eux. On va continuer avec l'interview, la deuxième partie, et finale, voilà, où ils nous parlent de leur projet, également qui cherchent un manager, si vous êtes intéressé.
1: Vous aimez le rocksteady, donc des anciens artistes. Quelle serait votre collaboration de rêve avec un de ces artistes, justement? Ça serait qui?
2: Actuellement, moi, j'adorerais collaborer avec Clinton Fearon, voilà. Donc, bon,
3: c'est possible. Ouais. Pas trop original, mais c'est un peu la même chose aussi. Pareil. Ce serait...
4: Allez, moi aussi.
3: Ah ben voilà,
4: comme ça, la prophétie.
2: Non, il y a une artiste que j'aime beaucoup, que j'écoutais plus jeune, mais là, j'ai réécouté ce qu'elle faisait récemment, c'est Mo Calamity. Puis comme c'est une femme aussi, je me dis ça pourrait être intéressant de faire un feat, quoi.
1: Et à travers votre musique, est-ce que vous avez un message à faire passer? Ou c'est juste pour chanter des chansons de love?
2: En fait, on aborde un peu tous les sujets. Nati, sur son morceau Antekepe, en collab avec Jules Mouzanzo, c'est sur la passion, le métier. Chanson d'amour. Moi, j'ai un titre, Jaco, c'est sur. Ça raconte l'histoire d'un monsieur qui veut plus aller travailler, mais c'est assez. C'est des sujets comme ça, voilà. Après, il y a une chanson sur les personnes âgées aussi. Enfin, c'est un peu tous les sujets de la vie. Ouais, il y a
3: des messages
2: de
3: toujours. Peace and love, quoi.
4: Good vibes.
3: Voilà.
1: Et est-ce que vous avez des projets à venir, des enregistrements, bon, des concerts, vous en faites quoi, mais oui. Des recordings à venir?
4: Ouais.
2: Bah, on a enregistré, on a enregistré au mois de mars au studio Polisson à Saint-Géniès-des-Mourgues, près de Montpellier. On a enregistré 5 titres qui vont sortir là, normalement en septembre. 5 nouvelles compos.
1: Ou digital?
2: Digital, parce qu'en fait on a sorti notre premier EP il y a quoi, il y a 2-3 ans,
4: il y a 2 ans,
2: et c'est vrai comme on est en autoproduction, voilà, donc
5: le vinyle c'est pas facile.
2: Ah bah là si, en plus on passe sur du vinyle, ouais. Donc pour l'instant en digital, et si le projet vraiment, on espère que ça va se développer, qu'on va avoir de plus en plus de dates, là on sortira des vinyles, mais pour l'instant digital, ouais.
1: Est-ce que vous avez une dernière chose à ajouter, quelque chose dont vous voudriez parler spécifiquement?
5: Un dernier message pour les massifs de France et de Lyon, Radio Canu.
4: A-t-il un message?
3: Non, mais que voilà, les Stédis, on est là, qu'on est ouverte à plusieurs propositions de faire des grosses scènes comme ce soir, même pourquoi pas avoir un manager, parce qu'on fait tout nous-mêmes et que l'idéal pour nous, ce serait maintenant d'avoir une personne qui s'occupe de notre.

18h27 sur les ondes de Radio Canut, et bien dans la couche à reggaeton numéro 443. Et on va se passer un dernier morceau de groupe Les Stélies, extrait de leur EP autoproduit qui s'appelle Frienda.

Yes, donc les Steadies, donc vous pourrez réécouter cette émission et je vous encourage surtout à aller écouter leur production. Il n'y en a pas beaucoup, mais il y a quelques projets. Et pour tous ceux qui veulent les découvrir vraiment en live, je les encourage surtout à les programmer parce que ça tourne vraiment rond et ça fait du bien d'avoir des bandes qui représentent le Rocksteady comme ça. Et encore un band féminin, donc un gros big up à elle, un gros big up aux Steadies. Moi, je vais passer à ce qui se passe un peu dans le mouvement du reggae comme d'habitude et on commence direct avec une réédition signée Gorgon Records avec VP. C'est l'album original. Mr. Clark de l'original Johnny Clark. On va se faire deux extraits. C'est un album qui est sorti à la base sur Clock Tower à l'époque en 80 et c'est réédité par VP là, à la rentrée. C'est sorti le 3 septembre. On va s'écouter deux morceaux. On commence par le premier qui s'appelle Can't Keep a Good Man Down.

Et c'est donc le premier extrait de cet album, donc Originally Mr. Clark, c'était la tune Come Keep a Good Man Down. On va enchaîner avec un deuxième extrait, cette fois-ci c'est une tune qui s'appelle Jaja, We Are Waiting. Vraiment big tune, listen the quality sound.

Yes, donc ce nouveau classique, l'original Mr. Clark, l'album de Johnny Clark, de nouveau disponible du côté de VP et de Gorgon Records. Je t'encourage à aller checker ça et tous les bons disquaires vont rentrer cette big tune. On continue avec une production, cette fois-ci en Angleterre, du côté du label Bristol Archive Records, qui ont édité une tune qui s'appelle Times and Getting Harder, d'un homme qui s'appelle Bunny Marrett. On s'écoute ça tout de suite, c'est sorti tout récemment le 28 août 2026, c'est disponible en digital et en vinyle. Run the tune.

Times Are Getting Harder. Donc c'était l'original Bunny Mared. Ça c'est du côté du label Bristol Archive Records, disponible en vinyle et digital, et c'est sorti tout récemment, fin du mois d'août, le 28 août. Je t'encourage à aller checker ça du côté de leur Bandcamp. On continue avec une autre tune, celle-là elle fait plaisir, c'est l'original Mr. Wayne Smith avec une tune qui s'appelle Zaro. Ça c'est une tune éditée par VP en collaboration avec l'original King Jamies, parce que c'est lui qui était à la prod sur ce morceau-là, et c'est vendu comme le premier morceau, la première collaboration de Wayne Smith et de King Jamies en 1980, donc bien avant le classique de Wayne Smith où tout le monde le connaît sur le Slang Tang Rhythm en 85. Là on est 5 ans avant et tu vas reconnaître le rhythm. Il y a un certain monsieur Laxley Castle qui avait signé une big tune également sur ce rhythm là, mais celui-ci on le connaissait pas, il était pas si disponible, il s'est joué que par King Jamies. Monsieur Wayne Smith, Zaro.

Et oui, monsieur Wayne Smith avec cette beautiful tune Zaro, ça c'est du côté de Jamie's Prince, non, à l'époque où c'était Prince Jamie encore en 1980, disponible du côté de VP en 45 tours et bientôt chez les bons disquaires, c'est sorti tout récemment le 4 septembre, c'est pour la rentrée. On continue avec une réédition, donc ça c'est pas tout à fait nouveau parce que ça a été produit à la base en 2007 du côté du Airy Heights et là ils redigitalisent un peu les morceaux, ils ont refait des nouveaux mix, des nouveaux masters sur des séries qui étaient déjà sorties. Là ils sont attaqués à la série Done in Jamaica qui était éditée en 2007. On va se réécouter deux extraits avec, en commençant, le Conrad Crystal et le Sugar Roy.

C'était Monsieur Lutan Faya et sa tune Bad Traffic que tu retrouves sur Southdown in Jamaica. Je t'encourage à aller checker donc la nouvelle version de ce mix. Il y a d'autres MC, d'autres chanteurs. On vous les jouera prochainement du côté du Airy Heights. On continue cette fois-ci en mode dub avec une réédition du côté du Partial Records. C'est Monsieur Sandino et un classique tune, le Put Down the Guns. Listen the tune.

Yes, donc le Sandino, Put Nothing On, tu retrouves ça du côté de Parshall, nouvelle édition en 45 tours comme d'habitude pour Parshall Records. Je vais finir sur ma dernière tune et on va aller du côté de Lille, du côté du label de Wise Rockers, avec donc le label Wise Vibes, avec une tune qui s'appelle Ja Masses. Ils l'ont sorti il y a à peu près quelques mois, je crois que c'est sorti au début juin. Ils ont sorti uniquement ça en vinyle, tu n'as pas d'édition digitale. Et on fait un gros big up au passage à Rascat qui est derrière le mastering de ce projet-là. Donc on va s'écouter ça tout de suite en Strictly Vinyl. Ça sera la dernière tune pour le Crucial Reggae Time. Il y a Michel Boomerang qui est dans les starting blocks pour continuer sur les ondes de Radio Canu. Je vous souhaite à tous une bonne vibes et on s'écoute ça tout de suite sur les ondes.

Eh bien bonsoir, c'est Boomerang, comme tous les dimanches de 19h à 20h sur l'antenne de Radio Canus sur le www.radiocanus.org. Ce soir, émission rock avec une rentrée très très importante avec plein de bonnes choses. Et en fil rouge ce soir, ce sera le nouvel album de The Coral qui s'appelle 388. Voilà, The Coral, donc groupe de Liverpool, 25 ans d'existence, rien à jeter, tout ce qu'ils ont fait c'est bien. Le groupe des frères Skelly, James chant guitare, composition, et son frère Yann à la batterie. Voilà, puis bien sûr les autres musiciens qui les accompagnent. Voilà, donc on va commencer par un morceau qui s'appelle Yellow Moon, qui n'a rien à voir avec le morceau des Neville Brothers. Voici The Coral.

Voilà, c'est le premier titre des nouvel album de The Coral, 3A8. C'est le nom d'un ampli, de leur ampli d'ailleurs, qu'ils utilisent. On écoutera un autre titre en fin d'émission. Maintenant, nous allons parler de un groupe que j'adore, que j'encense depuis un moment déjà. Et ils viennent de sortir un nouvel album. Je veux parler des Jayhawks. Le nouvel album s'appelle Sanctuary Park. Et c'est encore magnifique. Comme le prouve ce Keeping Our Head Above Water. The Jayhawks.

Voilà, les J-Hawks sur leur nouvel album Sanctuary Park qui vient de sortir. Maintenant, nous allons partir en Angleterre pour bien retrouver un groupe dont on parle peu, très peu d'articles, encore moins de critiques de disques. Mais ils existent, ils sont là, ils s'appellent Mystery Jets. Ils ont sorti A Hall to See the Skies Through et on écoute tout de suite le morceau qui s'appelle Doomsday Waltz. Voici Mystery Jets.

Voilà, c'était Mystery Lights, A Hole to See the Skies Through. C'est le titre de leur nouvel album. Voilà, maintenant nous allons parler, eh bien, de qui ? Nous allons parler d'un groupe qui vient des États-Unis, qui s'appelle Die Spitz, à l'allemande. Mais ils ne sont pas allemandes, elles ont sorti un premier album qui s'appelle Something to Consume, qui est sorti en fin d'année 2025. Et pour vous dire, eh bien, que ça dépote, c'est quatre filles, il y a Elle Livingston, Ava Schwabingen, Chloé de Saint-Aubin et Kate Haller. Voilà. Elle forme donc Die Spitz, et tout de suite on va écouter le morceau qui ouvre cet album. Alors pour vous dire, quand je vous dis déjanté, c'est complètement barjo, il y a un peu de tout là, ça mélange du punk au hard. Voilà, donc là ça s'appelle Pop Punk Anthem, Sorry for the Delay. Voici Die Spitz.

Voilà, c'était donc Die Spitz, Something to Consume, c'est leur premier album. Et là, on vient d'entendre le morceau le plus calme, parce que alors, le reste, il y a des trucs complètement déjantés. Là, c'était Pop Punk Anthem, Sorry for the Delay. C'était donc Die Spitz. Maintenant, nous allons parler d'un monsieur qui s'appelle Ty Segall. Alors, Ty Segall, il sortait des albums tous les 6 mois. Et là, on l'avait pas entendu depuis un petit moment. Eh bien, il nous revient avec un album qui s'appelle Chrome. Et c'est un album de, on va dire, allez, hard rock à le... Oui, c'est hard rock, hein. Allez, on y va comme ça avec son guitariste qui s'appelle Emmett Kelly et puis bien sûr son batteur Evan Burrows, Michael Cronin toujours le fidèle bassiste et Ben Boy au clavier. Et on va écouter le titre qui s'appelle Let Go. Voici Ty Segall.

Eh bien voilà, je vous l'avais dit, hein, c'est déjanté, du moins bien, on va dire carton. Ty Segall, l'album s'appelle Chrome et on vient d'entendre Let Go. Nous allons continuer avec le hard rock, puisque il faut convenir à appeler ça comme ça. Ils viennent d'Australie, ils s'appellent Airborne. Il y avait un petit moment qu'on n'avait pas entendu. Leur album s'appelle, ils n'ont pas de nom, ils s'appellent Airborne donc. Et on va les écouter, nous interpréter. Alors toujours, bien sûr, influence AC/DC là-dedans, hein, il n'y a pas de problème. Le morceau s'appelle Hell's Got No Vacancy. Voici Airborne.

Ils viennent d'Australie, donc, comme je le disais, son s'appelle Airborne, et c'est leur nouvel album. Voilà, maintenant, nous allons parler français, puisque c'est l'heure d'écouter le nouvel album des Dynamite Shakers, et il y a 14 titres sur cet album, et beaucoup de morceaux chantés en français maintenant. Je crois qu'il y en a 11 sur les 14. Alors, cet album a été enregistré au Mythic Studio ICP de Bruxelles, et il a été produit par un certain Lionel Limignana, et eh bien qu'on va retrouver d'ailleurs avec la fille, et oui, la batteuse qui est là aussi sur ce morceau qui s'appelle Blackout. Donc c'est avec les Limignanas sur ce morceau. L'album s'appelle Marilyn et on les écoute tout de suite. Voici donc Dynamite Shakers.

Voilà, Dynamite Shakers, nouvel album Marilyn, produit par Lionel Limignana. Et on vient d'entendre les Limignanas sur ce morceau Get Lost, Blackout. Featuring the Limignanas. Donc les Dynamite Shakers, où la fille, la chanteuse, la bassiste, je vous dirai son nom. Elle s'appelle Lila Rose Attar et chante avec, co-chante. Elle chante d'ailleurs de plus en plus sur cet album. Et là, elle était avec, bien sûr, le chanteur-guitariste. Voilà. Maintenant, nous allons continuer avec un groupe aussi qui a longtemps qu'on n'avait pas entendu parler d'eux, parce qu'ils sortaient des albums aussi très souvent. Je veux parler de Weezer. Voilà, donc les Weezer, ont sorti un nouvel album sans nom. Ça s'appelle donc, on va l'appeler Weezer. Voilà, avec le morceau que j'ai choisi ce soir. Alors, du bon, ça commence tout bizarrement avec ce morceau qui s'appelle Say Yes. Et puis, il y a un peu de tout. Mais bon, on a retrouvé quand même Rivers Cuomo quand même. On va l'écouter. Shine Again. Voici Weezer.

Voilà, c'était Weezer avec le morceau Shine Again, tiré de leur nouvel album qui s'appelle Weezer. Voilà, on l'appelait Weezer, hein, il n'y a pas de nom, mais c'est Weezer, voilà. Donc, toujours ces riffs de guitare bien tranchants, des mélodies, voilà, tombées, comme d'habitude. Reverse Cuomo au chant, guitare, voilà. C'est donc Weezer. Maintenant, nous allons partir sur la Lune. Eh oui, je vous donne rendez-vous sur la Lune, puisque c'est là qu'a été enregistré cet album, Live on the Moon, ça s'appelle. Il est l'œuvre de des cintrés de The Sparks. Les deux frères Mael sont en grande forme sur cet album. Et l'album live, alors, ils en ont pas fait beaucoup, ils en ont fait qu'un. En 2013, il avait sorti un live, et là, mais un double album, là, avec la dernière tournée, donc enregistrée un peu partout dans le monde. Et on retrouve aussi, bien sûr, des morceaux du dernier, des derniers albums. On retrouve des morceaux des années 80 produits par Giorgio Moroder, comme le morceau qui s'appelle voilà, j'ai perdu le nom, mais bon, il s'appelle, vous le connaissez tous, qui s'appelle comment, je vais vous le trouver quand même. Allez, puis bien sûr, This Town Ain't Big Enough for Both of Us, ça, on y coupe pas, puisque toutes les fois ils le sortent, et de façon tu y es demandé. Donc on retrouve aussi des morceaux du premier album, Weeping and Apologies. On retrouve aussi, eh bien, ce morceau, un morceau des années 70 qui s'appelle Reinforcements, que j'adore. Eh bien, je vous l'offre maintenant. Voici les Sparks, Live on the Moon, Reinforcements.

Ah oui, vous avez pas du tout, j'ai pas du tout reconnu, mais enfin c'est pas grave. On va l'écouter maintenant. Le morceau Reinforcement, c'est un morceau que j'adore, qui est sorti dans les années 70, en 76 je crois exactement, même peut-être avant, 75, voilà. Pour vous dire que c'est du grand Moss Sparks. C'est mon, un album, du moins un groupe que j'adore. Voilà. Il n'y a pas... Ah donc on part sur la lune, puisqu'ils l'ont enregistré là-bas, Live on the Moon. Et oui, c'est l'humour. Reinforcements, je vous l'ai dit.

Eh bien voilà, c'était les Sparks Live on the Moon avec le morceau Reinforcements pour vous dire eh bien que les frères Maël, Russell Maël, chanteur, il a 78 ans. Eh bien, toujours la même voix, c'est incroyable. Et son frère Ron qui est au clavier, 81 ans, eh oui, est toujours là sur la route et sur la lune. Live on the Moon. Maintenant, nous allons parler d'un retour aussi. Alors, eux, on les avait pas entendus depuis belle lurette. Je veux parler de Afghan Wings. Ils ont sorti un nouvel album qui s'appelle Self Control. Et tout de suite, eh bien, on va écouter le morceau qui ouvre cet album. Et oui, il s'appelle... Comment ça s'appelle-t-il d'ailleurs ? Jungle Rooks. Voici Afghan Wings.

Voilà, The Afghan Whigs, nouvel album Self Control avec eh bien le morceau d'ouverture qui s'appelle Jungle Rooks. Voici maintenant venir une découverte. Groupe, j'avais lu une très très bonne critique. J'ai dit il faut que je me trouve cet album et je l'ai enfin trouvé. L'album s'appelle The Landfill et le groupe Fruit Bats. Voilà. Je vous laisse en compagnie de ce groupe, car c'est vraiment extraordinaire. Il a une voix fabuleuse, ce mec. Le morceau s'appelle Perhaps Were a Storm. Voici Fruit Bats.

Voilà, il s'appelle Fruit Bats, emmené par le chanteur qui, il compose et puis il fait plein de choses, il joue des guitares, il joue de plein de trucs, et il s'appelle donc Fruit Bats, The Landfill. Alors je vous ai annoncé Perhaps Where a Storm, c'était le morceau d'avant, Fishing for a Vision, voilà. Mais tout est bien là-dedans, c'est très original, il n'y a pas de rock là-dedans. Il n'y a pas de rock, non. C'est tout, voilà, c'est Fruit Bats. Et bien maintenant, nous allons terminer l'émission avec The Choral, le groupe de Liverpool, donc 25 ans qu'ils sont là, les frères Kelly, avec James, chant, guitare, composition, Ian Kelly, Skelly, à la batterie. Et ils chantent aussi parfois. Et pour vous dire aussi, c'est magnifique. 388, le morceau, l'album s'appelle comme ça. Et on va écouter le morceau High Tide. Voici The Choral.

Voilà, The Choral 388, c'est le titre de l'album, et High Tide, le morceau qu'on vient d'entendre. Alors, les chœurs à tomber, voilà, les chœurs magnifiques. Donc, c'est un groupe qui vient de Liverpool, qui ont 25 ans d'existence et qui sortent encore un chef-d'œuvre. 388, j'aurais d'ailleurs pu vous faire l'émission avec, passer tout l'album, il n'y aurait pas eu de problème. Voilà, il est l'heure de se quitter maintenant, je vais vous dire, je vous souhaite une bonne semaine, vous dire à dimanche prochain. Sur l'antenne de Radio Canu, pour à l'écoute de Boomerang de 19h à 20h sur l'antenne de Radio Canu, donc 102.2 et www.radiocanu.org. Et bien maintenant, il est l'heure de se quitter. Je vous souhaite une bonne semaine encore une fois et bye bye!

On continue avec Monsieur African Simba. Là, on s'est écouté le morceau Mission. On continue avec un big duo, l'original Dub Judah, qui l'accompagne pour la tune Cash Them Out.

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Vous avez pu écouter dans l'ordre Opaline avec La fille tatouée, Sarah Saphir avec le titre Avant toi, et enfin c'était Neptune et le morceau Stella. Vous êtes bien sur les bandes continues de Radio Canut.

Et ouais, ça c'était Radio Canu avec Justine en premier, Préjudice et Paranoïa, ensuite Electric Geisha avec entre parenthèses Russian Sex, Toy Symphony et Ben Harper avec Burn to Shine.

Et vous êtes toujours sur les bandes continues de Radio Canuel. On vient de s'écouter trois chansons révolutionnaires de trois pays différents. On a commencé avec Taurat Weir, c'est un chant de la révolution soudanaise. On a continué avec The Rebel Riot et le titre Let's Fight, ça se passe en Birmanie. Et le dernier titre, bien énervé, c'était Bloody Wood avec le titre Danadan, et ça vient d'Inde, toujours sur le 102.2 ou sur radiocanu.org.

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1: C'était La Femme à l'instant avec le morceau Si un jour, juste avant Agnès Bill avec La Manif et encore avant Jeanne Hadid avec It. 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
1: 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Et le master, c'est Massacre qui m'a fourni. Du rap comme passe-temps, tu crois qu'on l'a fait ça en pleurant? C'est tête de serre ici, l'ami.

0: C'est ça le concept. Tu crois qu'on rigole?
1: Du split CD sorti en 4 saisons jusqu'au morceau Nuit Blanche à synthé. Celui-là, c'est pas sûr qu'un jour tu puisses l'écouter. Encore une fois, sur un canapé, change.

Vous êtes bien sur les bandes continues de Radio Canu, le rap. Dans l'ordre, on a écouté un extrait de la mixtape Cornet Tape de Mix Don Prod. Le titre, donc le premier titre, c'était Que la fête commence, avec comme rappeur Fracasse, Cizaï, Drixi, Floral, Sale et Sisyphe. Ensuite, on s'est écouté les Stéphanois, M666 et CAC 40, soit le groupe Tête de Serre, avec la piste 21 d'un album sorti en 2013, Tête de Serre, sa vie, son œuvre, tout simplement. Et à l'instant, c'était le titre Patate de Sisyphe, membre de Dialectic Music, extrait de l'album L'Oiseau du Malheur 2015. 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

Vous avez pu écouter dans l'ordre Opaline avec La fille tatouée, Sarah Saphir avec le titre Avant toi, et enfin c'était Neptune et le morceau Stella. 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

0: en édition spéciale.
1: Moi, je suis ministre du président de la République et du Premier ministre dans la police. Et ils en ont marre. Ça m'a obligé à changer, à réfléchir. Vous rendez compte? Est-ce qu'on croit que c'est mon devoir de faire ça? C'est inhumain. Vous rendez compte? Vous croyez que j'ai que ça à faire? De mon côté, moi, je pense que la question qui est posée est simple. Qu'est-ce qui se passe en France? Le nombre de prostituées, de gauche comme de droite, a été multiplié par 10 ces 5 dernières années dans la police. Je pense que c'est juste. C'est une décision personnelle et je l'assume pleinement. Qu'est-ce que j'essaie de faire? Le cœur de ma politique, c'est l'argent facile, le racolage actif, global et total, sans respecter aucune des règles, ni aucun risque. Je vais même vous dire mieux, c'est un style de vie. Et à ceux qui me demandent d'ouvrir des maisons closes, que la France financera, je veux dire à ceux qui nous écoutent, c'est ce que nous allons faire. Et je pense que ça fait bien longtemps qu'on aurait dû le faire. Parce que ce qui est très grave dans tout ce que je fais, c'est que j'y crois profondément. Qu'est-ce qui se passe en France? Qu'est-ce qui s'est passé? Qu'est-ce qui se passe? Qu'est-ce que j'essaye de faire? Qu'est-ce que je veux faire? Je vais même vous dire mieux. Qu'est-ce que nous allons faire? On va truffer les autoroutes d'équipements technologiques modernes pour qu'il y ait deux fois plus de morts sur les routes en France que chez les autres pays européens, par exemple Espagne ou par exemple Angleterre. C'est ce que nous allons faire. La police, c'est la police des petits caïds, l'école du crime. Je reconnais bien volontiers cela. Vous savez, bon, il faut que les Français comprennent, ça date de Vichy. Je pense que c'est juste. Le cœur de ma politique, c'est de ne pas respecter les droits de l'homme. Ce qui fait qu'aujourd'hui, je vous le dis très simplement, c'est le règne de l'arbitraire. C'est une réalité aujourd'hui. La loi Sarkozy, elle conduit à la violence, elle conduit à l'intolérance, sans respecter aucune des règles. Ce qui fait que maintenant, je veux dire aux Français, de gauche comme de droite, il n'y a pas de place pour vous. Je vais même vous dire mieux, je vais laisser moi aussi les banlieues devenir des zones de non-droit, où les trafiquants de drogue, où les gangs, où les bandes tiennent l'eau du pavé. On laisse faire tout. Les ravages de la violence, les ravages de la drogue, les ravages de la brutalité, ça n'a aucune importance. Est-ce qu'il y a vraiment de quoi se draper dans sa vertu offensée? Je ne vois pas pourquoi je devrais m'excuser, parce que ce qui est très grave dans tout ce que je fais, c'est que j'y crois profondément. J'ai eu des hauts et des bas, beaucoup de bas. Qu'ai-je fait? Qu'ai-je dit? J'ai le regret de constater que j'ai peur. C'est normal. C'est la drogue. C'est un problème. On me dit souvent, mais t'es pas fatigué avec tout ça? D'abord, je pense pas que je suis énervé. C'est la drogue. Je reconnais bien volontiers cela. Vous savez, c'est une décision personnelle et je l'assume pleinement. C'est pas pour m'amuser. C'est normal. C'est un style de vie. Non, parce que les mots ont un sens, voyez-vous. Et je voudrais qu'on m'explique au nom de quoi la drogue, ça vous bouffe la vie. Vous savez, la drogue, ça a toujours été, depuis ma plus jeune jeunesse, en quelque sorte, ça m'a beaucoup marqué. Il faut assumer. Je vais même vous dire mieux, ce qui est très grave dans tout ce que je fais, c'est que j'y crois profondément. Je ne vois pas pourquoi je devrais l'excuser. J'ai peur de Sarkozy.

Politique, l'argent facile.

qui se passe? Qu'est-ce que nous allons faire? Parce que ce qui est très grave dans tout ce que je fais, c'est que j'y crois profondément. C'est ce que nous allons faire. Il faut que les Français comprennent. La police, c'est...

politique. 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C'est le règne de l'arbitre. 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

Voilà un petit hommage à un grand justicier Zorro par Tommy McCook qui accompagnait The Observers. Juste avant, c'était nettement moins dans la justice puisque c'était un hommage déguisé, un petit montage trouvé sur internet qui s'appelait le Sarko Skanking et encore avant, les éjectés avec le morceau Les Grains de Beauté en live. 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

Vous écoutez Radio Canu, la plus rebelle des radios, et on vient d'écouter Lost, Lost, Lost avec le morceau Only Ghost. Juste avant, c'était l'homme saxophone Colin Stetson avec The Right Who's Right of an Honorable Man, voilà. Et encore avant, c'était Pura Fe Trio avec Borders.

Yes, on vient d'enchaîner Alton Ellis en combinaison avec John Holt pour la tune Live and Love. Tu retrouves ça sur le Parish Records. Ensuite, on a enchaîné le Critical Sandino avec la tune Poor Man Style du côté du Seafront Records. Et la dernière tune, Nazamba, le regretté Nazamba avec OBF. Et la tune Shinalai, recut du Big Mr. Basie. 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

0: Et oui, vous êtes sur Radio Canu. Alors, on vient d'écouter dans l'ordre Nirvana avec le titre Love Buzz.
1: Suivi de The Animals avec House of the Rising Sun.
0: Et pour terminer, et ben c'était le célèbre titre J'ai vu de Niagara. Voilà, bonne écoute sur Radio Canu.
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Juste amis, et oui, on restera juste amis. C'était Théa à l'instant sur Radio Canu, juste avant Grand Gamin avec Poussière, et encore avant Chico Trujillo avec Loca. 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

0: Il en a un à l'intérieur, dans le ventre. Je peux le sentir.
1: Dans le ventre? Mais qu'est-ce que j'ai dans le ventre?
0: Il n'est pas question qu'on l'abandonne.
2: Je croyais que tu voulais pas que cette merde se propage.
1: Qu'est-ce que j'ai dans le ventre?
0: Il y a sûrement un moyen. Essayez de le sauver.
2: On n'a pas le temps.
3: Je ne peux pas faire ça ici. Le labo est hors service.
1: Qu'est-ce que j'ai dans le ventre?
2: J'arrange le coup. Dans la nuque. Il sentira rien. C'est la meilleure solution.
1: J'ai quoi dans le ventre?
0: Non. Il doit y avoir une autre façon. Et si on le congelait?
1: Vous allez me dire ce que j'ai dans le ventre?
0: Tu as un monstre au fond de toi.
4: L'avenir de l'humanité, dont nous allons beaucoup parler dans ce journal, dépend des progrès en matière de médecine.
5: L'équipe du professeur Pierre Rabichon a implanté il y a 15 jours une puce électronique dans le ventre d'un homme.
6: Pour la première fois, un dispositif électronique peut être encapsulé et implanté dans le corps humain.
7: Cet homme est porteur d'une puce électronique.

0: GPS passera à proximité d'un de ses lecteurs, le dispositif détectera automatiquement sa présence. Il transmettra l'information à une base de données qui permettra de localiser la personne en temps réel.
1: Imaginez que ce réseau soit en permanence à même de transmettre des informations au-delà même de la volonté des personnes.
2: Au-delà même de la volonté des personnes.
3: Et alors là, est-ce qu'il n'y a pas un danger?
4: Une carte électronique et biométrique. La puce contiendra tout d'abord votre photo et une image de vos empreintes digitales. Elle sera obligatoire

0: cette communication sera le corps humain.
1: A radio frequency ID tag by a company called Fly Digital. Verichip. Verichip. Verichip.
2: Sur le plan technique, on peut dire aussi que l'implant a été testé et c'est une réussite d'avoir combiné ces deux types d'électrodes.
3: On essaie de nous faire croire toujours que la science est neutre. Et la science n'est pas neutre.
4: On ne cherche plus à comprendre le vivant, on cherche uniquement à le maîtriser. C'est-à-dire qu'on ne fait plus de la science, on fait de la technoscience.
5: Ils étaient convaincus, c'était pas de la mauvaise foi. Ils étaient convaincus qu'ils travaillaient pour le progrès. Et ça s'est arrêté quand? Ça s'est arrêté le jour où il y a eu Nuremberg et où on a dit le progrès ça va bien, mais vous n'avez pas le droit au nom du progrès de dire que la dignité humaine ça peut être oublié. La dignité humaine c'est une valeur au-dessus du progrès.

0: falsifient des documents biométriques. Ce sont des gens qui travaillent dans des petits ateliers, qui font un travail de qualité.
1: Il est facile de falsifier.
2: La puce n'est pas infaillible.
1: Il est facile de falsifier.
3: Est-ce que vous avez les moyens, Alex Turc, de contrôler cette effervescence en matière de nouvelles technologies? Est-ce que la CNIL a les moyens de bosser?
4: Pas suffisamment. La CNIL de 2004, qui n'a rien à voir avec celle d'avant, c'est la nouvelle loi, nous a donné des missions considérables en plus, mais nous n'en avons pas les moyens, notamment de contrôle. Vous avez la vidéosurveillance qui se développe, la biométrie, bientôt les nanotechnologies.
3: Le fichage ADN, par exemple, pour les faucheurs volontaires.
4: Nous sommes tous ensemble, tous endormis, dans une nouvelle société dont on ne maîtrise pas des contours.
5: C'était Subterfuge à l'instant, ce petit mix biométrique, la dignité humaine, juste avant Benga avec Zero M2 et Frog Buttons avec Sweet Love for Planet Earth. 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

Allô, allô, vous êtes bien sur Radio Canu 102.2, la plus rebelle des radios. On écoutait actuellement Merle et le morceau Funny Like to Dance. Juste avant, il y avait Central Line Working into Sunshine et on avait commencé cette petite session de bande continue avec Zaki Force Funk et son tube Body Rock Shotgun.

Et vous êtes toujours sur Radio Canu 102.2. On vient d'écouter Vilain Manière de Maya Kamati. Avant, c'était Diagnosis de Kate Tempest. Et encore avant, c'était I'm Sure There's Nothing Wrong de Mona B.

Vous êtes bien sur les bandes continues de Radio Canu et vous venez d'entendre Biba de Farsat Anis avec Slick, Trick et Toshi. C'est issu de la BO du film Joyland. Ensuite, vous avez entendu Majibi avec son chant à l'appel de la révolution au Soudan et en soutien aux victimes de la révolution au Soudan. Et ensuite, vous avez entendu Arshin Haripour avec Baraye. Et donc, c'est un hymne qui a été repris dans la révolution iranienne. Et la fameuse révolution Femme, Vie, Liberté qui a débuté fin 2022. Vous êtes bien sur Radio Canu et c'est les bandes continues.

Et c'était Sada Bonheur, You Could Be More As You Are, qu'on vient d'écouter. Et juste avant, vous avez eu l'occasion d'écouter Annika, qui reprenait Love Buzz, et Sneaks, Look Like That, Radio Canu, la plus rebelle des radios.

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Vous avez pu écouter dans l'ordre De l'air, le groupe de Thierry Lafitte avec le titre Il pleut. Ensuite, c'était Nicolas Tarik et le morceau Gibraltar. Et enfin, Chfedran avec le titre One Day. 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

Et oui, vous êtes sur Radio Canu, c'est les bandes continues et on vient de s'écouter Gwendoline avec Audit RTT. Ensuite, celui de Cheval Hongrois avec le titre Les Fagots. Et pour terminer, Tôle Froide avec une reprise de Mylène Farmer, évidemment, que vous aurez reconnue, qui s'appelle Maman a tort. Et voilà, bonne écoute sur Radio Canu.

Vous êtes toujours sur les bandes continues de Radio Canu et vous avez pu écouter The Pirouette avec L'Escalier, The Knife avec Paz Dyson et enfin Alex Cameron, She's Mine, Radio Canu, la plus éclectique des radios.

Vous êtes toujours sur Radio Canu. On vient d'écouter juste à l'instant Quasimoto, cette voix gonflée à l'hélium, celle de Madlib sur l'excellent label Stone Throw. Le morceau, c'était Real Eyes. Ensuite, direction l'Afrique de l'Ouest des années 70 avec Rob qui nous a présenté ce morceau Lose Up Yourself. C'était sur le label Soundway. Et puis direction pour le premier morceau de la série vers ce morceau House Party de Fred Wesley, tout droit issu de cette liste d'anthèmes des soirées de Loft qui réunissait un public ultra varié. C'était la marque de fabrique de ces soirées de New York des années 80. 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

des groupes de punk locaux sur Radio Canu. On vient d'écouter dans l'ordre, on a commencé avec Frustros et Douleur Fixe. Juste après, c'était Défaite avec le morceau Panique. Et enfin, c'était Placard avec le morceau Un Masque d'Avance. 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

anglais, un morceau de 1977 qui s'appelle Part-Time Punks, et le groupe c'était TV Personalities, et vous êtes toujours sur Radio Canu 102.2 FM.

Vous venez d'entendre à l'instant la voix d'Émilie Souillot, qui se fait aussi appeler Phénix de Pandore, dans son duo Phonix avec Vincent. C'était le titre Libération. Le titre juste avant, c'était Monsieur Pejic avec le titre Girls en anglais. Et le premier morceau des trois titres qu'on a entendu, c'était Electrofield Project avec le titre Lyon, comme la ville de Lyon. C'était pour l'émission Patchworld, ce choix de ces trois titres. 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

Radio Canu 102.2. Nous venons d'entendre Bernard Lubat. Juste avant, il y avait Julien Leroux et encore avant, Karen Anne. 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